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1: Bonjour, aujourd'hui trois nouveaux termes du dictionnaire peu usités. Premièrement, sapajou, S-A-P-A-J-O-U. C'est un nom masculin d'origine brésilienne. Il désigne un petit singe dont la longue queue peut servir à la préhension. C'est un terme générique pour désigner les espèces du genre cebus, C-E-B-U-S ou singe capucin. Les sapajous sont répandus dans les forêts humides de l'Amérique du Sud et en Amérique centrale. Le deuxième mot est tarasque, T-A-R-A-S-Q-E. C'est un nom féminin qui vient du provençal tarasco. Il désigne un monstre légendaire, sorte de dragon dans la légende provençale. Cet animal du folklore provençal est censé hanter les marécages près de la ville de Tarascon, qui est une commune des Bouches-du-Rhône. Ce monstre peut avoir de nombreuses formes, dont avec six courtes pattes, un poitrail comme celui d'un bœuf, une carapace de tortue pourvue d'épines et d'une queue écailleuse torsadée, pouvant se terminer en pointe. Et il ressemble à un lion aux oreilles de cheval. Celui-ci sort à l'occasion des fêtes de Tarascon et à l'origine était là pour semer la terreur chez les voyageurs. Le troisième mot est utricule, U-T-R-I-C-U-L-E. C'est un nom masculin qui vient du latin utriculus, qui veut dire petit outre, qui est une sorte de sac pouvant contenir un fluide. En anatomie, ce mot désigne une petite cavité de l'oreille interne, ce mot également employé en botanique pour désigner un petit organe en forme d'outre existant chez certains végétaux qui vivent sous l'eau. Au moment de la floraison, ces petites utricules de la plante se remplissent d'air et viennent flotter à la surface où elles soutiennent les fleurs. Merci et à demain.

0: Ami du jour, bonjour. Ah bah tiens, j'ai hurlé sur le micro. Ami du jour, bonjour, bienvenue sur les antennes de Côte FM. Nous sommes le samedi 16 mai, c'est le 136e jour de l'année et c'est la matinale week-end. Et aujourd'hui, nous sommes deux sur les antennes de Côte FM. Il y a mon Claudius. Bonjour Claudius, comment vas-tu?
1: Oui, coucou Rico, bonjour à tous nos auditrices, toutes nos auditeurs.
0: Mais c'est pas grave, il y a la crème des crèmes de la radio, donc il y aura des informations ce matin.
1: En tout cas, personnellement, je ne t'entends plus. Après ton introduction, je ne t'entends plus. On va faire cette émission, j'entends
0: sourd.
1: Plus rien.
0: Il est sourd. Il est sourd. Allez, aujourd'hui, comme je l'ai dit tout à l'heure, on est le 136e jour de l'année. C'est la Saint Honoré. Alors, si vous connaissez évidemment des honorés, n'hésitez pas à lui souhaiter la bonne fête. Et aujourd'hui, le 16 mai, si vous connaissez des gens qui sont nés le 16 mai, on leur souhaite un joyeux anniversaire. Là, ça, c'est de la part de Côte Sud FM. Quels sont les événements importants de ce 16 mai dans le monde? Eh bien, il y a le décès de Jim Henson. Jim Henson qui est décédé en 1990. Alors, Jim Henson, pour ceux qui ne le connaîtraient pas, c'est le monsieur qui a créé les Muppet Show. Grand personnage, Kermit, entre autres, et Peggy la cochonne. Il y a aussi le décès du policier Elliot Ness en 1957, qui avait arrêté un grand personnage et un grand personnage de la pègre américaine ou américano-italien qui était Al Capone. Hein. C'était donc en 1957, Monsieur Elliot Ness nous quittait. En 53, c'est le premier numéro de l'Express. Donc si vous lisez l'Express, sachez que c'était en 1953 qu'était sorti le premier numéro de l'Express. En 1770, le roi Louis XIV épouse l'archiduchesse d'Autriche, Marie-Antoinette.
1: Oh là là là là là.
0: C'est pas mal, hein?
1: Ah, c'est plutôt bien.
0: Ah, ouais, c'est pas mal.
1: Ça devait être une belle fête, hein?
0: Grosse fête. Grosse fête. En 1952, naissait un homme que j'adore qui s'appelle Pierce Brosnan. Pour l'occasion, donc, on va faire un petite dédicace musicale tout à l'heure. Évidemment, tout le monde sait bien que c'est un acteur irlandais qui a joué entre autres l'affaire Thomas Crowe. Il a joué dans quelques films de la série James Bond. Donc voilà, c'est une personne que je vénère.
1: C'est clair.
0: Il y a aussi la naissance de Janet Jackson, chanteuse. Alors c'est la sœur de l'autre, hein.
1: Oui, alors, tout de suite, on fait la virgule tout de suite. Vas-y, t'en penses quoi de ce biopic?
0: Oh mon Dieu, quelle horreur!
1: Ah oui!
0: Mon Dieu,
1: c'est vrai, parce que j'ai eu une discussion il y a quelques jours il y a 48 heures avec mes deux fils qui ont très envie d'aller le voir.
0: Ouais, ouais.
1: Certains pour découvrir, ils ne savaient même pas qui il était, et d'autres pour, parce qu'ils en ont entendu parler. Donc je leur ai dit, j'ai un spécialiste.
0: Alors ils ont entendu parler quoi, du film?
1: Ouais.
0: Du film, parce que j'espère que c'est pas de Michael Jackson quand même, parce que Michael Jackson...
1: Oui, il est connu à travers la planète.
0: Il est quand même un peu connu, il était connu autant que Jésus. Michael Jackson, le film, alors moi ça n'engage, comme je dis tout le temps, hein, quand je le dis à l'antenne, ça n'engage que Eric Terenzi, hein, pas de problème, et je vous le dis pas de ne pas aller le voir ou d'aller le voir. Moi, personnellement, voilà quel a été mon ressenti.
1: Ça a été quoi ta déception? T'attendais quoi? Michael Jackson, c'est Michael Jackson.
0: C'est une série de... Non, je me suis ennuyé. Voilà, sincèrement, je me suis ennuyé.
1: Tu connaissais toute sa vie. T'as pas besoin qu'on te le mette.
0: C'est ma génération. Forcément, je connaissais sa vie. Mais le fait de faire un. Alors, c'est des histoires, tu vois. Tu prends une histoire, tu mets une autre histoire à côté, une autre histoire à côté, et c'est la vie de Michael Jackson. Le fil conducteur, c'est pas terrible. C'est un biopic qui n'a pas de sens. Moi, je me suis ennuyé. Alors, le film, il dure presque 2h15 ou 3h. Il dure. Bon, je suis parti avant la fin parce que ça m'a rien à.
1: Ça doit pas t'arriver. Souvent,
0: ouais, ça m'arrivera très
1: rarement. Parce que moi, je suis allé avec toi dans un festival voir un nanar de chez Nanar et t'as été jusqu'au générique de fin.
0: Moi, je suis allé parce que rien que pour le respect d'ailleurs pour le réalisateur, mais là, je pouvais plus. Là, j'étais fatigué, je pouvais plus. Puis je dis bon, stop, allez, on arrête. Et puis quelque part, je me disais ça m'enlève un peu cette passion que j'ai, enfin une passion entre guillemets, mais Michael Jackson c'est quand même mon enfance et tout ça, et moi je l'ai vu en concert en plus.
1: T'es un de ceux qui fait le mieux le moonwalk à Marseille.
0: Tout à fait, on est bien d'accord.
1: T'as gagné tous les concours.
0: Évidemment. Donc voilà, bon après chacun peut voir ce qu'il veut et puis il n'y a aucun problème. Moi, je sais que ça m'a déçu et il y aura une suite et je n'irai pas la voir. Et c'est la naissance aussi de Michel Poniatowski.
1: Ah ouais. Oui.
0: Est-ce que tu le connais, ce monsieur?
1: Oh, bah,
0: tu
1: bien
0: connais,
1: sûr. Hein, bah, je l'ai même rencontré.
0: Un
1: homme politique d'envergure. Hein, ouais. D'envergure. Ouais. D'ailleurs.
0: Qui était ministre de l'Intérieur
1: sous
0: Valéry Giscard d'Estaing. Et ouais, homme politique français. Et aussi, c'est la naissance de Henri Fonda.
1: Ah oui.
0: Ah, Henri Fonda.
1: Le papa de Jane.
0: Le papa de Jane. Mmh. Monsieur, alors qu'il avait une démarche très acteur studio. Tu vois, tu te souviens de sa démarche?
1: Ah, complètement.
0: Il avait une démarche très particulière. Il bougeait pas les bras et tout.
1: Si tant est que Michael Jackson soit ta génération, ben moi, Henri Fonda, c'est la mienne. Hein.
0: Ah, moi, je me souviens d'un. J'ai un souvenir de. Pour moi, Henri Fonda, c'est évidemment.
1: Un regard.
0: Il était une fois dans l'Ouest.
1: Hein. Ouais, c'est un regard fois. Quand tu imagines cette prise de vue où on ne le voit, on voit que sa tête.
0: Ouais.
1: Au moment où le train s'échappe.
0: Ah,
1: c'est quelque chose quand même. Hein.
0: Excellent. Voilà pour ce qui est des naissances. Aujourd'hui, c'est les journées mondiales. Alors, il y en a plusieurs. C'est la journée mondiale internationale du vivre ensemble. Bah, c'est bien. Ça, c'est le cas de notre radio. On vit tous ensemble.
1: Tous ensemble.
0: On vit chacun chez soi, mais tous ensemble quand on est dans cette radio. Et
1: certains d'entre nous vivent ensemble.
0: Ah oui, il y en a certains. On ne va pas dévoiler la vie privée.
1: On ne donne pas de nom. Hein.
0: On ne va pas dévoiler la vie privée du président, mais. Mais bon, oui, chacun, il arrive.
1: Il y a des couples. Même dans Didascalie, on a des doutes.
0: Il y a des couples. C'est la journée aussi internationale de la lumière. Et oui, c'est important la lumière. La lumière, c'est le soleil, c'est la lumière, ça nous sert à nous. Ouais. Et ça sert à vivre, en fin de compte, hein, tout simplement. Et c'est la journée mondiale de la maladie coliactique. Voilà, c'est ça. Coliac, pardon. J'ai mis du mal ce matin. Coliac. Alors, tu vas me dire, qu'est-ce que c'est que la...
1: Bah oui.
0: Bah, c'est la maladie de l'intolérance au gluten.
1: Ah oui.
0: Ouais, d'accord. Tout à fait. C'est les gens qui, malheureusement, j'ai un copain qui est comme ça, qui a du mal à manger du gluten. Ça lui crée des aigreurs. Mm-hmm. Donc, voilà. Donc, c'est pas une maladie sympa du tout. Aujourd'hui, ce matin, il fera 14 degrés, puis un peu de pluie. Cet après-midi, sur notre belle région, il y aura, des nuages, mais un peu de soleil. Il fera 15 degrés. Et cette soirée, évidemment, sur notre belle région, ça va être un peu plus couvert. Il fera 13 degrés, mais bon, il fait chaud dans nos corps, comme on dit si bien. Et demain, même punition. Ouais, même punition. Ça sera un peu nuageux demain matin, mais ça va commencer à s'éclaircir. Bon, demain après-midi, il fera un peu de pluie. Bon, écoutez, la semaine prochaine, il va faire très beau, donc voilà, on en profite. Les dernières pluies, c'est bien, ça évite d'arroser le jardin. Voilà.
1: Exactement.
0: Pour ce qui est de l'éphéméride. Allez, on commence avec quelques infos et Claudius qui commence et qui s'y jette.
1: Ah bah oui, si tu veux. Moi, j'ai préparé cette émission tout à l'heure d'arrache-pied. Ah. On a reçu vendredi, je crois, il était là. Nous avons reçu un des responsables de la chorale Arguiléac et il nous a amené tout son programme. Je ne vais pas le reciter, hein, on a fait. Mais aujourd'hui, samedi 16 à 21h, eh bien, ils sont à Bidart, à l'église Notre-Dame, et ils vont interpréter un spectacle qui s'appelle Couleur vocale Atlantique. Donc notre copain sera présent dans cette église et je pense que c'est à partir de 21h. Alors évidemment, il a toute une programmation qui va jusqu'à fin juillet, mais on aura tellement le temps d'en reparler que je vous épargne ça ce matin. On a d'autres rendez-vous, par exemple le 17 mai, c'est-à-dire demain. Demain dimanche, il y aura le chapitre de la confrérie du Chipiron. Alors pour tous ceux qui n'ont pas cette habitude d'aller dans ces rendez-vous culinaires de tradition de notre région, la fête du Chipiron à Cabreton, c'est un succès monumental. Et je pense qu'effectivement, à Bidart, c'est la même chose demain. Vous allez avoir une quinzaine de confréries gastronomiques qui se retrouvent sur la place principale de Bidart à côté du fronton et vous allez pouvoir déguster des chipirons certainement cuisinés à toutes les sauces et ça c'est plutôt sympa. Vous avez aussi à Biarritz à Biarritz, il va y avoir ce soir la projection d'un film qui s'appelle Les Aventuriers de minuit. Tu l'as vu, Rico, ça? Je ne sais pas. Tu n'as pas eu le temps d'aller voir. Et jeudi 21 mai, c'est-à-dire en milieu de semaine prochaine, La raison du plus fou, c'est un film qui a été tourné sur les travaux de Rousseau et Diderot. Et je pense que ça, c'est quelque chose qu'il ne faut pas rater au niveau de l'information culturelle. Vous allez avoir également sur Bayonne, vous allez avoir Rose Noire Electro à 21h30 au Magnéto, ce lieu de musique où il faut pas hésiter d'aller. Et puis bon, ben on enchaîne parce que les week-ends sont extrêmement chargés en ce moment. Vous avez le Daron à Cabreton qui le 17 mai fait une journée country. Alors ça, dimanche, demain, vous avez une journée country à aller voir sur Cabreton au Daron. N'hésitez pas parce que c'est extrêmement festif. Le samedi 23 mai, c'est-à-dire la semaine prochaine, je crois qu'il faut en parler avant parce que ça a beaucoup de succès. Vous allez avoir l'ouverture du We Are Family Festival, qui est un festival que nous recevons assez régulièrement chaque année. C'est au Parc Rosny à Hossegor. C'est le samedi prochain, à partir de midi. Alors sachez qu'au Parc Rosny est installé un certain nombre de tentes et de barnums, et on y trouve beaucoup, beaucoup, beaucoup de choses qui sont intéressantes à observer. Si tu veux, j'en garde pour après.
0: On a un peu le temps, encore deux minutes.
1: Moi, ça me tient à cœur et je sais.
0: Moi, j'ai des nouvelles, j'ai des annonces.
1: Voilà, bah écoute, j'en fais une petite dernière avant la tienne, ouais. Parce qu'elle me touche et je sais que tu aimes ça aussi. Demain, le 17 mai, non, aujourd'hui, la fête des enfants. Ah. Il y a la fête des enfants et c'est à Rion-des-Landes. Mmh. Il faut le saluer parce que c'est quelque chose de difficile à mettre en place. Sachez qu'il y aura au programme une ribambelle d'activités. Écoute bien, atelier de création de masques avec une association qui s'appelle L'Oiseau Manivelle, du yoga, des ateliers d'émotion, la découverte de la ferme de Michael, des burgers, la chasse au trésor avec Lucas, des contes et des collages avec Caroline Latartine, ça c'est un joli nom, un atelier de sophrologie avec Christelle, du théâtre, une fresque participative avec Manu. Et puis bien évidemment, aux alentours de 15-16h30, eh bien il y aura Kitchen Gravure, la liberté de la presse à pâte. Alors ça, c'est très, très rigolo. Et remise de prix du meilleur déguisement en fin de journée vers 16h. Une journée consacrée aux enfants. La fête des enfants, l'écolieu Jeannot, c'est à voir absolument. C'est à Rion-des-Landes.
0: Allez, avant de retrouver la musique les programmes cinéma, on peut parler aussi, si vous n'avez pas envie de sortir, vous avez simplement envie de rester chez vous tranquillement, parce que vous avez une journée une semaine un peu fatigante. Donc voici une sélection de programmes pour ce samedi et ce dimanche. Alors c'est une sélection de Côté FM, hein, rien ne vous oblige à aller regarder, on est bien d'accord, hein, mais une sélection de programmes qui serait à peu près intéressant. Donc sur France 4, vous pourrez voir ce film qui s'appelle The Reader, hein, un film qui parle de l'amour entre un homme et un cheval. Il y a aussi moi une série que j'aime bien, c'est sur W9, c'est Les Petites Histoires de France, hein. C'est une petite série très humoristique.
1: Moi je ris, mais je ris aux larmes.
0: Le baron qui a été exclu de la cour, qui est extraordinaire.
1: Et le prêtre qui est toujours en train de se taper une liqueur.
0: Ouais, j'adore cette série. Sur Novo 19, c'est un film qui s'appelle The Twister. Ça parle évidemment de tempête. Et alors sur RMC Live, il y a un documentaire qui s'appelle La folle histoire du Coca-Cola. pip pip, on ne doit pas le citer. Coca-Cola, il faut dire hop, Pepsi-Cola à côté. La folle histoire de cette boisson connue dans le monde entier. Donc, si vous voulez tout savoir sur cette boisson, ça sera sur RMC Live et ça sera à partir de 20h10.
1: Tout savoir, sauf la recette.
0: Sauf la recette.
1: Et attends, toi qui es James Bond, sauf la recette.
0: Dans un coffre.
1: Est-ce que James aurait pu aller la chercher?
0: Peut-être, sûrement. Tiens, si vous êtes là le dimanche 17 mai, sachez qu'il y a des films sur notre télévision. On commence par la première chaîne où il y a un film avec Monsieur Jason Statham qui s'appelle Un homme en colère. Sur France 2, un film que je vous conseille de Sandra Hüller qui s'appelle tout simplement L'anatomie d'une chute, un film qui a eu un gros succès il y a 2 ans de ça. Sur W9, un autre film, alors un peu plus dans un registre différent, hein, c'est La Cité de la Peur, réalisée par les nuls, hein, qui raconte l'histoire d'Odile de Rey.
1: C'est totalement déjanté.
0: Ouais, c'est très, très, très déjanté.
1: C'est là qu'il y a la Conchaca.
0: Oui, c'est ça. Sur Arte, un film, comment vous dire, un film extraordinaire. Un film extraordinaire. Si vous ne le connaissez pas, sincèrement, je vous invite à aller le voir, ce film-là. C'est Big Lebowski. Sincèrement, si vous aimez les films un peu déjantés, un peu, c'est du cinéma indépendant américain et les Américains sont capables du pire, comme du meilleur. Et là, sincèrement, c'est vraiment le meilleur du cinéma américain. Et pour la petite histoire, sur Arte, hier soir, il y avait un très, très beau film qui s'appelle Les Zones Interdites. Ce qui est sorti hier soir, donc qui sera en rediffusion sur France 5. Voilà pour ce qui est des programmes télé. Un peu de musique et de suite après, on se retrouve pour le programme cinéma sur notre belle région.
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1: Vous êtes sur les antennes de Côte-Sud FM, c'est la matinale et on s'est fait plaisir, puisque moi je me suis fait plaisir. En général,
2: il y a quand même une ambiance incroyable dans ces génériques, dans ces.
1: Il y a toujours les thèmes qui reviennent.
2: Combien y a-t-il de James Bond au total ?
1: Il y en a 27.
2: 27. Ouais. Eh bien, les compositeurs qui ont été choisis pour faire ces séries-là, ils ont toujours une inspiration hallucinante.
1: Non, mais il y a un cahier des charges. Hein. Il y a un monsieur une fois. Alors, je ne sais plus son nom au pôle sud là-bas, qui avait fait une conférence sur les musiques de James Bond.
2: Ah oui.
1: Et je désespère pas un jour de le faire venir. Alors ça, monsieur, c'est un chef d'orchestre et qui
2: un local ou un Parisien.
1: Non, c'est un local, c'est un D'accord. monsieur qui est très connu et je désespère pas un jour de le faire venir pour mmh. parler de ça mmh. et qui nous avait expliqué donc la conférence qu'il y avait des thèmes dans chaque. Alors avec des thèmes à lui, hein, c'était surtout adressé à des musiciens, donc il parlait de tierces et tout ça. Bon, je sais mmh. pas de quoi ça
2: oui,
1: à quoi ça correspond,
2: mais
1: il expliquait voilà, donc vous avez un thème. Il expliquait le thème de James Bond, tac tac, et après dans chaque morceau tu le retrouves différemment dans plusieurs sens, dans différents tons, différents sens, mais il y a toujours ce thème-là, ce petit thème-là, et on le retrouve de partout. Et c'était très très très intéressant. Voilà pour ce qui est de ce voilà. Merci de m'avoir posé la question.
2: Oui. Ouais.
1: Ce samedi, si vous allez du côté de l'Atlantique à Vieux-Boucaux, bien je vous conseille à 16h de voir C'est quoi l'amour à 18h15 en version originale, La corde au cou, et à 20h30 Michael. Et comme demain nous ne serons pas là pour donner des programmes. Donc à 11h, Elfie et les super Elfins. Et alors c'est dans le cadre du ciné pour les enfants, hein, c'est pour des 3 ans. Prix modique, hein, qui est 3,50€. Vous y allez en famille et puis les oiseaux, ils peuvent y aller. Et puis même s'ils bougent un peu dans la salle, c'est pas très grave. C'est pas très grave. C'est fait pour eux.
2: Et t'as la réponse, toi, C'est quoi l'amour ?
1: Ah, je sais pas. Vaste question. J'ai 62 ans et je ne sais toujours pas.
2: Oui, mais t'es italien. Tu connais l'amour par cœur.
1: Oh, l'amour reste l'amour. Ça sera toujours l'amour.
2: C'est Becbédé qui disait qu'elle ne dure que 3 ans.
1: Oui, c'est vrai. Il disait ça. Oui. Mmh. Ouais. C'est ce qu'on dit en général. Ouais. Il y aura donc à 14h, C'est quoi l'amour? Et à 16h15, Michael, voilà pour ce qui est de ce cinéma qui s'appelle L'Albret. Et je fais un gros bisou à au directeur de L'Albret, hein, qui est notre ami Francky. Si vous allez du côté de ce beau cinéma qui s'appelle tout simplement Le Grand Écran, eh bien sachez que vous pourrez voir C'est quoi l'amour à 18h, une fois de plus, à 20h30 Michael, c'est en version française. Il y aura aussi à partir de 15h Elfie et les super Elfings. Voilà pour ce qui est de ce programme. Du côté de Osgore, alors c'est le cinéma qui s'appelle Le Rex. Au Rex, vous pourrez voir Super Mario Galaxy, le film, Le Diable s'habille en Prada, à 17h45, à 20h30 Vénus électrique qui vient du festival de Cannes. Évidemment, c'est un film qui était en ouverture du festival de Cannes, entre autres. Et ce samedi 17, vous pourrez voir C'est quoi l'amour à 14h, Histoire parallèle, et ça vient du festival de Cannes, et c'est à 16h30. Et nous, l'orchestre,
2: si
1: très
2: peux,
1: très
2: si
1: beau
2: si je peux document. Me permettre, samedi 16, hein. Ou alors dimanche 17.
1: Samedi 16 et dimanche 17. Je me suis trompé.
2: Non, tu as dit samedi 17, mais bon.
1: Mais à coup pas. Ce samedi 17, donc, vous pourrez voir aussi, nous, l'orchestre, très, très, très beau documentaire qui parle de musique, tout simplement. C'est un des plus beaux documentaires sur la musique classique. Ce samedi, à l'Atlantique, à Souston, à partir de 15h45, il y a Le Diable s'habille en Prada, à 18h15, C'est quoi l'amour? À 20h30, Michael, et ce samedi 17, à partir de 15h15.
2: Samedi 16, hein?
1: Non, c'est dimanche 17. Voilà, je peux m'en sortir.
2: Tu vas y arriver,
1: ouais, hein? je vais y arriver. Ce dimanche 17, vous pourrez voir à 15h15, nous, l'orchestre, à 17h15, l'histoire parallèle, et enfin à 20h pour ce samedi 17, que je dis haut et fort, à 20h, Le Diable s'habille en Prada.
2: Samedi 16, hein?
1: Dimanche 17.
2: Oui, dimanche 17. T'arrêtes.
1: C'est pas possible. Au Rio à Cabreton, ce samedi 16, je répète. Samedi 16.
2: Bingo.
1: À 19h, Le Diable s'habille en Prada. 2, à 17h30, Michael. Et à 20h15, l'histoire parallèle. Et ça vient toujours du festival de Cannes. Dimanche 17, à 15h45, Super Mario Galaxy, le film. Et enfin, on termine à 18h, ce dimanche 17, avec la Vénus électrique. film qui nous vient tout droit du Festival de Cannes.
2: Et on en est où du Festival de Cannes, puisque c'est ta spécialité ?
1: Eh bien, moi, je vais y aller déjà dimanche.
2: Ah oui, tu pars dimanche ?
1: Je pars dimanche pour passer 3 jours, lundi, mardi, mercredi à Cannes.
2: D'accord.
1: Pour aller voir quelques films. Eh bien, écoute, pour l'instant, il y a une grosse polémique, deux grosses polémiques, avec d'ailleurs ce film qui s'appelle La Vénus électrique. Mmh. Grosse polémique. Et puis une autre, l'autre polémique sur la, sur les derniers jours de Samuel Paty. Hein, et puis, qu'est-ce qu'on attend ? On attend encore des grandes stars. Hier, il y avait comme film le film de Guillaume Canet, Le Karma, film qu'il a réalisé encore avec sa compagne, Madame Cotillard, Marion Cotillard de son prénom. La semaine prochaine, il y a d'autres grosses stars qui vont venir. Il y avait Monsieur Travolta qui était là aussi avec une belle casquette blanche. Mmh. Et puis voilà, donc plein de films. Alors moi, je vais y aller lundi, mardi, mercredi. Je vais voir plein de films, donc je suis content. Je vais passer ces 3 jours à regarder plein de films. Donc,
2: tu seras au Martinez ?
1: Évidemment. Carlton.
2: Carlton. Ouais, c'est moins loin.
1: Carlton, non,
2: c'est
1: Carlton.
2: Vrai que tu peux plus beaucoup bouger.
1: Côté FM me paye le Carlton.
2: D'accord.
1: Non, je plaisante. Non, je serai sur Nice et je ferai l'aller-retour en train. C'est beaucoup moins cher. Mais en tous les cas, je serai sur Cannes pour voir quelques films et dont des films sur la plage. J'aime bien ça, moi. Tout le soir, à partir de 21h30, il y a des films sur la plage.
2: Des projections
1: en plein air. Alors, si vous avez envie d'aller voir du cinéma à Cannes, que vous n'avez pas d'accréditation, sachez que c'est très simple. Hein. Moi, je vous dis ça comme ça reste entre nous. Hein. C'est très simple d'aller voir des films. Il suffit des fois de se présenter devant les salles de cinéma. Parce que, bon, évidemment, vous avez l'accréditation pour entrer dans le grand palais, hein. Ça c'est pas possible d'y aller, mais vous inquiétez pas, tous les films qui passent au grand palais passent dans les autres petites salles qui sont sur Cannes, et il faut aller décrocher un peu de temps en temps des salles à droite à gauche et vous rentrez, et les 3/4 du temps c'est gratuit. Hein, on vous demande pas, si ce n'est que des fois on vous demande la place à 5 €. Bon, c'est moins cher qu'un paquet de cigarettes.
2: C'est le même principe que le théâtre à Avignon. Quoi.
1: Voilà,
2: c'est du off.
1: Voilà. Donc vous pouvez voir tous les films qui sortent et qui sont en compétition officielle et sont rediffusés le lendemain ou 3 jours après, mais dans d'autres salles. Donc moralité, vous pouvez voir plein de films, plein de belles choses.
2: Alors c'est amusant parce que moi j'ai assisté à la télévision à la présentation du jury de cette année, et je dois reconnaître que bien que ce soit pas ma spécialité, j'avais l'habitude dans ces jurys de reconnaître un acteur, une comédienne, un metteur en scène, quelqu'un de connu. Là, j'ai eu le sentiment de ne connaître personne. Ils arrivent un peu partout.
1: Il y a Debbie Moore.
2: Oui,
1: Debbie Moore et puis Zhao, une réalisatrice hongkongaise qui est une grande réalisatrice, hein, qui a fait pas mal de films, dont un dernier qui est sorti cette année. Oui, après, le reste, il faut aimer le cinéma.
2: Il faut vraiment être féru de chez féru.
1: Oh, féru, je sais pas ça, mais bon, faut connaître un tout petit peu. Ouais. T'as quelques infos ?
2: Oui, j'en ai plein. Sache que aujourd'hui, samedi 16, au Dropping, qui est juste à côté de chez nous, il va y avoir une soirée mémorable. C'est la dernière soirée de la propriété de ce lieu. Il y a changement de propriétaire à partir de la semaine prochaine. Donc, ils font une soirée d'enfer. Ça va même commencer à midi. Donc, je ne sais même pas si on va fermer l'antenne. On va aller directement au Dropping. Jusqu'à 2h du matin. Un Gigi Babalou. Toute la journée, il va remercier tous les clients qui lui ont permis depuis des années de fonctionner et puis de bien se vendre à une nouvelle équipe qui va certainement donner un nouvel élan. Un élan différent, en tout cas. Je ne sais pas si ce sera un nouvel élan, mais un élan différent. Le 20 mai, donc on n'est ni le 16, ni le 17, ni samedi, ni dimanche, on est le 20 mai, à Saint-Perdon, il va y avoir, ils appellent ça le EB, le Bifort. Ça va être un moment encore festif. À la salle polyvalente, de midi à 21h, il va y avoir la compagnie Baleine Cargo qui viendra jouer un spectacle qui s'appelle Furtive. Donc n'hésitez pas à aller assister à tous ces genres de spectacles. Il faut bien que vous vous rendiez compte que toutes ces associations qui mettent en place des événements, ils ont besoin de votre soutien. Quelquefois, c'est même pas le prix de l'entrée qui est important, puisque c'est souvent ouvert, entrée très open, mais ils ont besoin que vous soyez autour d'eux à consommer des tapas, des jus d'orange, des jus de fruits, en veux-tu, en voilà, parce que les associations, elles vivent de ça et elles vous transmettent une passion. Ce sont des... voilà, il va y avoir un salon à la benne de la céramique, il faut y aller. Il faut au moins vous y présenter. Au parc, il va y avoir l'inauguration de trois nouveaux... trois nouvelles expositions d'artistes qui ont des environnements tout à fait différents, mais on a besoin d'être... de soutenir toutes ces initiatives parce que ça permet effectivement que dans chaque commune, il y ait des liens, des façons de se retrouver, des façons de faire connaissance. Alors, imaginez qu'il y a même la 10e année du festival Croque-Maïs. Je sais qu'on en a parlé ici sur cette antenne ou la semaine dernière ou la semaine d'avant, mais le 23 mai, à Messanges, là encore, une initiative incroyable, ce festival Croque-Maïs, dans lequel vous allez pouvoir avoir une programmation musicale qu'il faut aller écouter, c'est sûr. Les places sont à trouver sur Hello Asso. Un petit peu de musique et puis on revient vers vous.
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1: Vous êtes sur les antennes de Côte-Sud FM, c'était GoldenEye, Madame Tina Turner, l'excellente Tina Turner, extrait du film qui s'appelle tout simplement GoldenEye, avec comme interprète Monsieur Pierce Brosnan. Voilà.
2: Encore lui.
1: Oui, bon, ouais, aujourd'hui,
2: on va être comme ça. Ouais, on va y être. Hein,
1: on lui rend hommage, c'est son anniversaire, c'est normal.
2: Moi, je pense que tu as regretté de ne pas être l'incarnation vivante de James Bond.
1: Pas du tout. Mais tu sais que j'ai joué dans un James Bond, moi.
2: Ah oui?
1: J'ai joué dans un James Bond. J'ai fait une apparition dans un James Bond.
2: Ouais. T'as pas été coupé au montage?
1: Non, pas du tout. Les premières minutes et je suis mort.
2: tu meurs direct.
1: Je remets en place le truc. Hein. C'était un fan film. Attention, c'est pas un James Bond officiel, c'est un fan film.
2: D'accord.
1: Voilà.
2: Alors, tu sais qu'on va avoir un vendredi 22, un petit peu...
1: Et un samedi 23.
2: Ouais, exactement. Un petit peu chargé. Il se passe plein de choses. Alors, le vernissage du parc, je viens d'en parler, avec les trois nouveaux auteurs, artistes qui seront présents. Allez la voir, c'est plutôt pas mal. Et puis, il va y avoir à Cabreton, dans la salle municipale de Cabreton, un spectacle. Nous en avons fait la promotion, on a reçu les gens vendredi matin. Ça va être Ave Phoenix. Alors, je veux en parler quelques instants de cette Roxane qui est prof de danse aussi bien à Tyros que sur Saint-Paul-les-Dax, enfin elle tourne un petit

0: peu partout. Elle a, je crois, pas loin d'une centaine d'élèves maintenant. Et tout style de danse, d'ailleurs. C'est une Iranienne, Roxane. Elle nous arrive d'Iran. Elle est souriante. Elle a un peps absolument incroyable. Et à l'antenne, elle était entourée de Corinne et elle était entourée d'Olivier, deux des 22 danseurs amateurs qui seront présents sur le plateau ce vendredi 22 mai à partir de 20h, 21h le spectacle. Mais avant, depuis 17h, il y aurait eu un certain nombre de conférences. Pourquoi je souhaite en parler avec toi, Eric, et avec tous nos auditeurs et nos auditrices ce matin, c'est parce que la thématique de ce ballet, c'est un ballet qui a été conçu pour mettre en exergue ce qu'est la violence conjugale, la violence en général, et il est tellement beau que même sur scène, il y aura, et elle l'a précisé, une petite fille de 13 ans. Donc ce n'est pas au contraire, visuellement, la violence ne nous sautera pas au visage. Par contre, la façon d'obtenir une résilience et la façon d'apporter une certaine conclusion positive à cet événement qui est absolument odieux, eh bien, il est visible par tout le monde. Et je vous encourage vraiment à être là le vendredi 22 à la salle municipale de Cabreton. Vraiment, c'est un spectacle à aller voir. Soutenez cette cause. Elle a beaucoup, beaucoup d'importance. Et puis, à 16h30, il y aura eu, ce même jour, eh bien, comme un festival, enfin, une journée en tout cas très festive, figure-toi, à l'épicerie participative de Bénesse-Marraine. Alors, l'épicerie participative, elle est née maintenant il y a 3-4 ans. C'est un lieu absolument incroyable. C'est assez magique.
1: On les avait reçus. Hein.
0: Oui, ils ont été également reçus ici. C'est toute une association de membres qui s'engagent quand ils s'inscrivent et qui deviennent sociétaires de cet asso. Ils s'engagent à tenir cette épicerie, à avoir un planning au niveau horaire, ouverture et fermeture, et vous allez y trouver un certain nombre de produits de première nécessité et qui en plus sont locaux. Ça va évidemment de toute la production de légumes et pas de légumes, enfin bref, et ils seront ouverts à cette occasion-là toute la journée, parce que toute la journée, autour de cette épicerie participative qui se trouve juste derrière la mairie, juste derrière l'église en tout cas, tout près des tennis, eh bien il y aura des activités pour les enfants, il va y avoir des tas de jeux, on va pouvoir faire jouer au molki, bien sûr la pétanque, mais également le jeu de quilles. Et puis, il y aura une ambiance musicale, de deux types. Il y aura un spécialiste de la chanson française qui s'engage à vous faire chanter des refrains connus, très connus. Toi qui adores le karaoké, Rico, c'est le moment d'aller se balader là-bas, à Bénesse-Marraine. Tout ça, c'est à l'initiative d'une équipe de gens extrêmement bienveillants. C'est très rigolo. Ils sont à Bénesse, ils aiment bien, bien rire. Et je crois qu'il y a un leader là-dedans. Il y a Gaël De Brito Gonzalves qui est toujours au premier rang de toutes les fêtes de cette commune. Voilà pour ce qui se passe. D'après ce que le planning me dit concernant Côte Sud FM, nous serons présents le matin avec Bernie, avec une équipe de détachés là-bas sur place, au camping des Oya.
1: Des Oyates,
0: Des Oyates sur Seignos, 22, le fameux 22.
1: Voilà, nous serons là-bas.
0: À partir de 9h, on fait la matinale là-bas, je crois.
1: Tout à fait, la matinale jusqu'à midi.
0: Et je crois qu'ils fêtent leurs 10 ans, c'est ça ?
1: Ils fêtent leurs 10 ans et puis vont, voilà, c'est une journée très conviviale, une matinée très conviviale avec des jeux et des choses à gagner.
0: Pareil, une bonne ambiance. Alors, je pense que Cosmic sera avec nous ici à la technique.
1: Et moi, je serai avec vous.
0: Ouais. Et toi, tu seras avec nous là-bas. On fait ce déplacement. N'hésitez pas à nous écouter.
1: N'hésitez pas, surtout si vous êtes dans les parages, venir assister à l'émission. On sera là, hein, en chair et en os.
0: Ouais.
1: Donc, vous allez voir le beau physique très, comment dirais-je, très morganien. De Claude.
0: L'Apollon de l'antenne.
1: L'Apollon de l'antenne. Ça, tu vois, c'est un petit joke interne.
0: Bien sûr, bien sûr.
1: Qui comprend qui veut.
0: Et nous avons également à prévoir, parce que franchement, Dieu sait si on les aime, tous, nos mamans. Oui. Eh bien, le 31 mai, c'est la fête des mères. Et la fête des mères, elle va avoir une couleur assez sympathique dans la commune de Sortsosgor. Sur le kiosque, il y aura l'association Différence Osgor avec sa présidente Claude et la vice-présidente Virginie, qui ont mis en place une roue de la chance, une roue des cadeaux. Cette roue des cadeaux, elle a été prêtée et offerte par le Sporting Casino de Sortsosgor. Et il y aura un tirage de cette roue par tous les petits-enfants qui vont s'approcher de ce kiosque. Il y a plein de cadeaux à gagner, c'est-à-dire qu'il va y avoir des bons permettant d'aller dans les boutiques partenaires de l'association Différence Osgor. Et puis, il y aura des friandises aussi, très originales. On pourra tomber sur cette case-là. Et puis, tu sais, mon Eric, l'originalité de toutes ces fêtes, c'est qu'on pense à tout le monde. Eh bien, il y a une case perdante. Il y a même sur cette roue, sur les 9 cases, il y a 2 cases perdantes. Et personne ne perdra. Pourquoi ? Parce que quand un petit enfant tombera sur cette case, il recevra un gerbera, une fleur à offrir à sa mère et un poème à lui déclamer. Tous ces poèmes seront déclamés d'ailleurs sur le kiosque au cours de la matinée. Ça commence vers 11h. Moi, je vous propose d'y venir vers 10h, 10h30 parce qu'en plus, il y a le marché le dimanche à Sortsosgor. Donc, voilà, venez. Il n'y aura pas de perdants. Il n'y aura que des sourires, que des rires et une animation qui vous permettra effectivement de passer un bon moment. Sachant qu'en même temps, autour du canal, on les a reçus hier. Il vient y avoir la première édition de la Os Race, qui est une course de 7 km qui partira du pont où il y a le restaurant chez Minus et qui fera le tour du lac avec 7 stations. On s'arrêtera sur 7 stations pour avoir une activité physique. Alors, évidemment, les activités physiques, c'est du rameur, c'est du vélo, comme les vélos d'appartement. Il y a des distances à parcourir et effectivement, c'est important que vous y soyez. Ça va être encore une belle manifestation. 1400 inscrits, 700 le samedi, 700 le dimanche.
1: On aura le temps d'en parler évidemment sur les antennes de Côte FM. Mais en attendant, si vous allez du côté de Saint-Jean de Marsac, donc il y a la troisième édition de l'Histoire d'Adour. Histoire d'Adour, c'est joli, joli nom d'ailleurs. Et c'est du 13 au 17. Et là, aujourd'hui, à partir de 14h, il y a l'Académie Gasconne et concert. Donc il y aura le concert de l'Urodeil à l'église de Saint-Jean de Marsac. Et l'entrée est libre, donc n'hésitez pas à aller faire un petit tour du côté de l'église de Saint-Jean-de-Marsac. Toujours ce 16 mai, de 18h30 à 22h30, il y a dîner-concert avec, évidemment, une buvette dîner effective avec Fermi et Roule ma crêpe. On les connaît très bien, Roule ma crêpe. Et tout ça accompagné par le DJ Marc de 18h30 jusqu'à 20h30 et reprise de Justesse. Alors, c'est un groupe qu'on connaît aussi. De 21h à 22h30, ça sera un groupe de rock qui pulse pour faire danser grands et petits. Et ça s'appelle le Reprise de Justesse. Et c'est toujours dans le cadre de l'Histoire d'Adour à Saint-Jean-de-Marsac. Demain, et on continue la fête avec lancement du moteur de Bayonne. Cérémonie vin d'honneur, donc ce sera des bateaux sur l'eau, évidemment. Déjeuner-concert Tombola de 12h30 à 14h avec DJ Marc et Mitch et guitare. Déjeuner-goûter, évidemment, avec Roule ma crêpe et Ferny et la ferme L'Escade et Saigon Street Food. À 14h, il y aura un tirage de la Tombola. Et enfin, concert to Tribute. C'est de 15h à 16h, le grand moment de partage et de bienveillance au bord de l'Adour avec l'interprétation de 100 musiciens, rien que ça, 100 musiciens. Il y aura 70 choristes et 30 instrumentistes pour jouer des standards qui nous rappelleront des bons moments de notre vie, évidemment. Et ça, c'est pour la fête de l'Adour, Histoire d'Adour plutôt. Et ça, c'est à Saint-Jean de Marsac, voilà, qu'on se le dise haut et fort pour ce très beau concert. C'était une belle journée.
0: Ouais, un sacré week-end pour Saint-Jean de Marsac. Hein.
1: Et avant de retrouver la musique, sachez qu'à la plage de l'Estagno à Seignos, ce mardi 19 mai, qui organise pour l'association Handicorps Plus, réservée aux personnes porteuses d'un handicap, venez découvrir quoi ? Le surf.
0: Ah ouais.
1: Mais venez, venez. Alors notre ami Bernard va vous accueillir pour une matinée de surf, une journée entière d'ailleurs au programme. Hein. Ça commencera à 10h, il y a l'accueil des participants, il y aura du pique-nique sur plage et il y aura prise en main du matériel, remise des diplômes. Ça sera à 16h hein, pour les courageux.
0: Et notre copain Bernard, c'est Bernard Henry, pas Bernard Labatte.
1: Non, évidemment, notre copain Bernard Henry qui se démène comme un as pour cette association. Qui s'appelle évidemment Handicorps Plus. Allez, voilà, vous êtes sur les antennes de Côte Sud FM. On termine un peu de musique et puis on se retrouve de suite après pour la suite des infos sur notre très très très belle radio.
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1: Ça, c'est mieux quand je lève le micro. Allez, vous êtes sur les antennes de Côte FM. C'était, on a été obligé de couper un peu parce qu'il y a encore quelques infos. Évidemment, c'était Madame Madonna, extrait de Die Another Day, c'est Mourir un autre jour, film James Bond avec Monsieur Pierce Brosnan. Ce samedi, si vous avez envie d'écouter notre radio, et c'est très bien, et vous avez envie de l'écouter, hein, l'écouter là souvent, c'est à partir de 12h, il y aura la reprise de cette belle matinale, de 13h à 14h. L'équipe du Cinétir, de l'association Cinétir, viendra présenter le programme ciné de ce beau cinéma qui s'appelle Le Grand Écran. Et puis au cours de cette journée, il n'y aura que de la bonne musique sur les antennes de Côte FM. Et dimanche, puisqu'on ne sera pas là pour présenter, donc il y aura Sex and Roses. Ça sera à partir de 9h jusqu'à 10h, un programme qui parle de sexe, mais d'une façon différente. Il y aura aussi à partir de 11h à 12h, Lyrics de notre ami Pierre, qu'on lui fait un gros bisou. De 14h à 15h, Les Jardins d'ici avec notre ami Loïc. Il y aura aussi Open Blues, ça sera de 16h à 17h, un spécial Elvin Bishop. Et enfin, à 20h jusqu'à 21h, Rock Alexia avec notre ami Alain Pilot. Et voilà pour ce qui est des émissions, puis le reste de la journée, évidemment, il y aura de la musique. À toi, mon Claudius.
2: Oui, ben moi j'ai à dire que nous avons reçu mercredi 13 mai une équipe qui fait partie de Enot Techa. Souffle sa première bougie, hein, c'est un an qu'ils ont ouvert leurs portes, et le samedi 16, donc aujourd'hui à 19h, eh bien ils vont vous recevoir avec un programme une fois de plus festif, un concert en live dès 20h avec les Tripotes, dégustation de pépites locales aussi, des vins, bon amour, bon ça c'est un truc une fois de plus qu'il faut faire. Et puis j'ai très envie de faire la promotion du cinéma Saint-Vincent de Tyrosse, Cinétir, dont on parle souvent ici. Jeudi 21 mai, dans 3-4 jours, il va y avoir la projection d'un film qui s'intitule « Et si on levait les yeux ?» Une classe face aux écrans. Ça va être un ciné-débat. Il y a un réalisateur qui s'appelle Gilles Vernet, qui est un instituteur, eh bien, qui a constaté ce qui pouvait être nocif par la vue des écrans en permanence de nos jeunes. Et il y aura effectivement une projection qui va vous sensibiliser à ça. Vous entendez en fond sonore le générique de notre émission. Je vous rappelle que c'est une musique certainement d'un James Bond, puisque depuis ce matin, nous avons écouté beaucoup, beaucoup de génériques de James Bond. Et c'était pour notre plaisir. Évidemment, ça a forcément donné de la gaieté dans le cœur de notre Rico. Rico, merci d'avoir été là ce matin avec moi.
1: Merci.
2: Et je vous retrouve dès lundi dans la matinale, avec ces deux femmes qui s'occupent de différents Osgore et qui vont nous parler de la fête des mamans du 31 mai.
1: Grande fête devant l'Éternel.
2: Exactement. Bon week-end à vous.
1: Merci,
2: tous.
1: Merci, prenez soin de vous.
2: Ouais, et je te retrouve à Saint-Jean-de-Marsac,
1: autour
2: du truck Roule ma crêpe.
1: Roule ma crêpe.
2: Pas Roule mon prêtre, Roule ma crêpe.
1: Merci mon Claudius, et prenez soin de vous et aussi des autres. Bye, au revoir, à la semaine prochaine, à lundi, et on vous aime.

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0: cancer de la vessie. 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
1: Le cancer de la vessie reste encore méconnu alors qu'il touche chaque année des milliers de personnes en France. Professeur Yann Neuzillet, vous êtes urologue à l'hôpital Foch à Suresnes et vice-président de l'Association française d'urologie. Alors comment définir simplement cette maladie et qui est le plus concerné ?
2: Eh bien, le cancer de la vessie est un cancer qui se développe à partir de la muqueuse interne des voies urinaires et depuis cette superficie intérieure va aller en profondeur envahir progressivement les différentes couches de la paroi vésicale, notamment son muscle, et peut ensuite donner des ganglions métastatiques, voire des métastases viscérales. C'est vraiment un cancer qui est sous-estimé. Ça concerne environ 25 000 nouveaux patients par an. Ça représente le cinquième cancer en France. Ce sont principalement des hommes qui sont touchés, 5 fois plus que des femmes. La moyenne d'âge au diagnostic est 70 ans. C'est une maladie qui évolue assez rapidement. C'est pour ça qu'il ne faut pas retarder le diagnostic.
1: Et quel est le principal facteur de risque ?
2: Le principal facteur de risque ainsi inhalé, c'est le tabac, avec les carcinogènes que l'on connaît pour le cancer du poumon, mais qui sont tout aussi impliqués dans la carcinogénèse principalement vésicale. Et il y a d'autres facteurs de risque plus rares, professionnels, qui sont des dérivés d'hydrocarbures volatiles. Le cancer de la vessie est un cancer fréquent, donc il ne faut pas méconnaître les symptômes pour ne pas retarder le diagnostic et ainsi optimiser le pronostic.
0: Avoir du sang dans les urines est le symptôme le plus courant du cancer de la vessie. Si vos urines sont rouges, même une seule fois, consultez votre médecin.
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0: cancer de la vessie. 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
1: Certains signes urinaires paraissent anodins et pourtant ils peuvent révéler un cancer de la vessie. Professeur Yann Neuzier, vous êtes urologue à l'hôpital Foch à Suresnes et vice-président de l'Association française d'urologie. 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

0: Ami du jour, bonjour. Ah bah tiens, j'ai hurlé sur le micro. Ami du jour, bonjour, bienvenue sur les antennes de Quotidien FM. Nous sommes le samedi 16 mai, c'est le 136e jour de l'année et c'est la matinale week-end. Et aujourd'hui, nous sommes deux sur les antennes de Quotidien FM. Il y a mon Claudius. Bonjour Claudius, comment vas-tu?
1: Oui, coucou Rico, bonjour à tous nos auditrices, toutes nos auditeurs.
0: Mais c'est pas grave, il y a la crème des crèmes de la radio, donc il y aura des informations ce matin.
1: En tout cas, personnellement, je ne t'entends plus. Après ton introduction, je ne t'entends plus. On va faire cette émission, j'entends
0: sourd.
1: Plus rien.
0: Il est sourd. Allez, aujourd'hui, comme je l'ai dit tout à l'heure, on est le 136e jour de l'année. C'est la Saint Honoré. Alors, si vous connaissez évidemment des honorés, n'hésitez pas à lui souhaiter la bonne fête. Et aujourd'hui, le 16 mai, si vous connaissez des gens qui sont nés le 16 mai, on leur souhaite un joyeux anniversaire. Ça, c'est de la part de Quotidien FM. Quels sont les événements importants de ce 16 mai dans le monde? Eh bien, il y a le décès de Jim Henson. Jim Henson qui est décédé en 1990. Alors, Jim Henson, pour ceux qui ne le connaîtraient pas, c'est le monsieur qui a créé les Muppet Show. Grand personnage, Kermit entre autres, et Peggy la cochonne. Il y a aussi le décès du policier Elliot Ness en 1957, ouais, qui avait arrêté un grand personnage et un grand personnage de la pègre américaine ou américano-italien qui était Al Capone. Hein. C'était donc en 1957, Monsieur Elliot Ness nous quittait. En 53, c'est le premier numéro de l'Express. Donc si vous lisez l'Express, sachez que c'était en 1953 qu'était sorti le premier numéro de l'Express. Et en 1770, le roi Louis XIV épouse l'archiduchesse d'Autriche, Marie-Antoinette.
1: Oh là là là là là.
0: C'est pas mal, hein?
1: Ah, c'est plutôt bien.
0: Ah, ouais, c'est pas mal.
1: Ça devait être une belle fête, hein?
0: Grosse fête. Grosse fête. En 1952, naissait un homme que j'adore qui s'appelle Pierce Brosnan. Pour l'occasion, donc on va faire un petite dédicace musicale tout à l'heure. Évidemment, tout le monde sait bien que c'est un acteur irlandais qui a joué entre autres l'affaire Thomas Crowe. Il a joué dans quelques films de la série James Bond. Donc voilà, c'est une personne que je vénère.
1: C'est clair.
0: Il y a aussi la naissance de Janet Jackson, chanteuse. Alors c'est la sœur de l'autre, hein.
1: Oui, alors, tout de suite, on fait la virgule tout de suite. Vas-y, T'en penses quoi de ce biopic?
0: Oh mon Dieu, quelle horreur.
1: Ah oui.
0: Mon Dieu,
1: c'est vrai, parce que j'ai eu une discussion il y a quelques jours, il y a 48 heures avec mes deux fils, qui ont très envie d'aller le voir.
0: Ouais, ouais.
1: Certains pour découvrir, ils ne savaient même pas qui il était, et d'autres parce qu'ils en ont entendu parler. Donc je leur ai dit, j'ai un spécialiste.
0: Ils ont entendu parler quoi, du film?
1: Ouais.
0: Ah, du film, parce que j'espère que c'est pas de Michael Jackson quand même, parce que Michael Jackson...
1: Oui, il est connu à travers la planète.
0: Il est quand même un peu connu, il était connu autant que Jésus. Michael Jackson, le film, alors moi, ça n'engage, comme je dis tout le temps, hein, quand je le dis à l'antenne, ça n'engage que Eric Terenzi, hein, pas de problème, et je vous le dis pas de ne pas aller le voir ou d'aller le voir. Moi, personnellement, voilà quel a été mon ressenti.
1: Ça a été quoi ta déception? T'attendais quoi? Michael Jackson, c'est Michael Jackson.
0: C'est une série de... Non, je me suis ennuyé. Voilà, sincèrement, d'accord, je me suis ennuyé.
1: Mis à parce que tu connaissais toute sa vie. Oui, t'as pas besoin qu'on te le mette.
0: C'est ma génération. Forcément, je connaissais sa vie. Mais le fait de faire un... Alors, c'est des histoires, tu vois. Tu prends une histoire, tu mets une autre histoire à côté. Et c'est la vie de Michael Jackson. Il y a le fil conducteur, c'est pas terrible. C'est un biopic qui n'a pas de sens. Moi, je me suis ennuyé. Et au bout de... Alors, le film, il dure presque 2h15 ou 3h. Il dure. Bon, je suis parti avant la fin parce que ça m'a rien à...
1: Ça doit pas t'arriver souvent.
0: Ouais,
1: hein.
0: Ça m'arrivera très
1: rarement. Parce que moi, je suis allé avec toi dans un festival voir un nanar de chez Nanar, et t'as été jusqu'au générique de fin.
0: Parce que rien que pour le respect d'ailleurs pour le réalisateur, mais là je pouvais plus. Là, j'étais fatigué, je pouvais plus, puis je dis stop, allez, on arrête et puis quelque part, je me disais ça m'enlève un peu cette passion que j'ai, enfin une passion entre guillemets, mais Michael Jackson c'est quand même mon enfance et tout ça, donc et moi je l'ai vu en concert en plus.
1: T'es un de ceux qui fait le mieux le mall walk à Marseille.
0: Tout à fait.
1: Hein,
0: tout à fait. On est bien d'accord.
1: T'as gagné tous les concours.
0: Évidemment. Donc chacun peut voir ce qu'il veut et puis il y a aucun problème. Mais voilà, Moi, je sais que ça m'a déçu et il y aura une suite et je n'irai pas la voir. Et c'est la naissance aussi de Michel Poniatowski.
1: Ah ouais. Oui.
0: Est-ce que tu le connais, monsieur?
1: Oh, bah,
0: tu
1: bien
0: connais,
1: sûr. Hein, bah, je l'ai même rencontré.
0: Ah, tu l'as vu.
1: Un homme politique d'envergure. Hein, ouais. D'envergure. Ouais. D'ailleurs.
0: Qui était ministre de l'Intérieur.
1: Exactement.
0: Sous Valéry Giscard d'Estaing. Et ouais, homme politique français. Et aussi, c'est la naissance de Henri Fonda.
1: Ah oui. Ah,
0: Henri Fonda.
1: Le papa de Jane.
0: Le papa de Jane, alors, monsieur. Monsieur, alors, qui avait une démarche très acteur studio. Tu vois, tu te souviens de sa démarche?
1: Ah, complètement.
0: Il avait une démarche très particulière. Il bougeait pas les bras et tout.
1: Si tant est que Michael Jackson soit ta génération, ben moi, Henri Fonda, c'est la mienne. Hein.
0: Ah, moi, je me souviens d'un. J'ai un souvenir de. Pour moi, Henri Fonda, c'est évidemment.
1: Un regard.
0: Il était une fois dans l'Ouest.
1: Hein. Ouais, c'est un regard fois... quand tu imagines cette prise de vue où on ne le voit, on voit que sa tête.
0: Ouais.
1: Au moment où le train s'échappe. Ah, c'est quelque chose quand même. Hein.
0: Excellent. Voilà pour ce qui est des naissances. Aujourd'hui, c'est les journées mondiales. Alors, il y en a plusieurs. C'est la journée mondiale internationale du vivre ensemble. Bah, c'est bien. Ça, c'est le cas de notre radio. On vit tous ensemble.
1: Tous ensemble.
0: On vit chacun chez soi, mais tous ensemble quand on est dans cette radio. Et on, voilà. Et on est. Et on,
1: bah,
0: on
1: certains d'entre nous vivent ensemble.
0: Ah oui, il y en a certains. Bah, on ne va pas dévoiler la vie privée.
1: On ne donne pas de nom. Hein.
0: On ne va pas dévoiler la vie privée du président. Mais. Mais bon, oui, chacun, oui, il arrive.
1: Il y a des couples. Même dans Didascali, on a des doutes.
0: Il y a des couples. Il y a des couples. C'est la journée aussi internationale de la lumière. Et oui, c'est important la lumière. La lumière, bah, c'est le soleil, c'est la lumière, ça nous sert à nous. Ouais. Et ça sert à vivre, en fin de compte, hein, tout simplement. Et c'est la journée mondiale de la maladie coliactique. Voilà, c'est ça. Coliaque, pardon. J'ai mis du mal ce matin. Coliaque. Alors, tu vas me dire, qu'est-ce que c'est que la...
1: Bah oui.
0: Bah, c'est la maladie de l'intolérance au gluten.
1: Ah oui.
0: Ouais.
1: D'accord.
0: Tout à fait. C'est les gens qui, malheureusement, j'ai un copain qui est comme ça, qui a du mal à manger du gluten. Ça lui crée des aigreurs. Mm-hmm. Donc, voilà. Donc, c'est pas une maladie sympa du tout. Aujourd'hui, ce matin, bah, il fera 14 degrés, puis un peu de pluie. Cet après-midi, sur notre belle région, il y aura, des nuages, mais un peu de soleil. Il fera 15 degrés. Et cette soirée, évidemment, sur notre belle région, ça va être un peu plus couvert. Il fera 13 degrés, mais bon, il fait chaud dans nos corps, comme on dit si bien. Et demain, même truc. Hein,
1: punition.
0: Ouais, même punition. Ça sera un peu nuageux demain matin, mais ça va commencer à s'éclaircir. Bon, demain après-midi, il fera un peu de pluie. Bon, écoutez, la semaine prochaine, il va faire très beau, donc voilà, on en profite. Les dernières pluies, c'est bien, ça évite d'arroser le jardin. Voilà.
1: Exactement.
0: Pour ce qui est de l'éphéméride. Allez, on commence avec quelques infos. Et Claudius qui commence et qui s'y jette.
1: Ah bah oui, si tu veux. Moi, j'ai préparé cette émission tout à l'heure d'arrache-pied. Ah. On a reçu vendredi, je crois, il était là. Nous avons reçu un des responsables de la chorale Arguiléac et il nous a amené tout son programme. Je ne vais pas le reciter, hein, on a fait. Mais aujourd'hui, samedi 16 à 21h, eh bien, ils sont à Bidart, à l'église Notre-Dame, et ils vont interpréter on peut appeler ça un spectacle qui s'appelle Couleur vocale Atlantique. Donc notre copain sera présent dans cette église et je pense que c'est à partir de 21h. Alors évidemment, il a toute une programmation qui va jusqu'à fin juillet, mais on aura tellement le temps d'en reparler que je vous épargne ça ce matin. On a d'autres rendez-vous, par exemple le 17 mai, c'est-à-dire demain. Demain dimanche, il y aura le chapitre de la confrérie du Chipiron. Alors pour tous ceux qui n'ont pas cette habitude d'aller dans ces rendez-vous culinaires de tradition de notre région, la fête du Chipiron à Cabreton, c'est un succès monumental. Et je pense qu'effectivement, à Bidart, c'est la même chose demain. Vous allez avoir une quinzaine de confréries gastronomiques qui se retrouvent sur la place principale de Bidart, à côté du fronton, et vous allez pouvoir déguster des chipirons certainement cuisinés à toutes les sauces, et ça c'est plutôt plutôt sympa. Vous avez aussi à Biarritz, à Biarritz, il va y avoir ce soir la projection d'un film qui s'appelle Les Aventuriers de Minuit. Tu l'as vu, Rico, ça? Je ne sais pas. Tu n'as pas eu le temps d'aller voir. Et jeudi 21 mai, c'est-à-dire en milieu de semaine prochaine, La Raison du Plus Fou, c'est un film qui a été tourné sur les travaux de Rousseau et Diderot. Et je pense que ça, c'est quelque chose qu'il ne faut pas rater au niveau de l'information culturelle. Vous allez avoir également sur Bayonne, vous allez avoir Rose Noire Electro à 21h30 au Magnéto, ce lieu de musique où il faut pas hésiter d'aller. Et puis bon, ben on enchaîne parce que les week-ends sont extrêmement chargés en ce moment. Vous avez le Daron à Cabreton qui le 17 mai fait une journée country. Alors ça, dimanche, demain, vous avez une journée country à aller voir sur Cabreton au Daron. N'hésitez pas parce que c'est extrêmement festif. Le samedi 23 mai, c'est-à-dire la semaine prochaine, je crois qu'il faut en parler avant parce que ça a beaucoup de succès. Vous allez avoir l'ouverture du We Are Family Festival, qui est un festival que nous recevons assez régulièrement chaque année. C'est au Parc Rosny à Hossegor. C'est le samedi prochain, à partir de midi. Alors sachez que au Parc Rosny est installé un certain nombre de tentes et de barnums, et on y trouve beaucoup, beaucoup, beaucoup de choses qui sont intéressantes à observer. Si tu veux, j'en garde pour après.
0: On a un peu le temps. Deux minutes. Allez.
1: Moi, ça me tient à cœur et
0: j'ai des nouvelles. Hein. J'ai des annonces.
1: Voilà. Bah, écoute, j'en fais une petite dernière avant la tienne parce qu'elle me touche et je sais que tu aimes ça aussi. Demain, le 17 mai, non, aujourd'hui, la fête des enfants. Ah. Il y a la fête des enfants et c'est à Rion-des-Landes. Mmh. Il faut le saluer parce que c'est quelque chose de difficile à mettre en place. Sachez que il y aura au programme une ribambelle d'activités. Écoute bien, atelier de création de masques avec une association qui s'appelle L'Oiseau Manivelle, du yoga, des ateliers d'émotion, la découverte de la ferme de Michael, des burgers, la chasse au trésor avec Lucas, des contes et des collages avec Caroline Latartine, ça c'est un joli nom, un atelier de sophrologie avec Christelle, du théâtre, une fresque participative avec Manu. Et puis bien évidemment, aux alentours de 15-16h30, eh bien il y aura Kitchen Gravure, la liberté de la presse à pattes. Alors ça, c'est très, très rigolo. Et remise de prix du meilleur déguisement en fin de journée vers 16h. Une journée consacrée aux enfants. La fête des enfants, l'écolieu Jeannot, c'est à voir absolument. C'est à Rion-des-Landes.
0: Allez, avant de retrouver la musique et les programmes cinéma, on peut parler aussi, si vous n'avez pas envie de sortir, vous avez simplement envie de rester chez vous tranquillement, parce que vous avez une journée une semaine un peu fatigante. Donc voici une sélection de programmes pour ce samedi et ce dimanche. Alors c'est une sélection de Côté FM, hein, rien ne vous oblige à aller regarder, on est bien d'accord, hein, mais une sélection de programmes qui serait à peu près intéressante. Donc sur France 4, vous pourrez voir ce film qui s'appelle The Reader, hein, un film qui parle de l'amour entre un homme et un cheval. Il y a aussi moi une série que j'aime bien, c'est sur W9, c'est Les Petites Histoires de France, hein, c'est une petite série très humoristique.
1: Moi je ris, je ris aux larmes.
0: Le baron qui a été exclu de la cour, qui est extraordinaire.
1: Et le prêtre qui est toujours en train de se taper une liqueur.
0: Ouais, j'adore cette série. Sur Novo 19, c'est un film qui s'appelle The Twister. Ça parle évidemment de tempête. Et alors sur RMC Live, il y a un documentaire qui s'appelle La folle histoire du Coca-Cola. pip, pip. On ne doit pas le citer. Coca-Cola, il faut dire hop, Pepsi-Cola à côté. La folle histoire de cette boisson connue dans le monde entier. Donc, si vous voulez tout savoir sur cette boisson, ça sera sur RMC Live et ça sera à partir de 20h10.
1: Tout savoir, sauf la recette.
0: Sauf la recette.
1: Et attends, toi qui es James Bond, sauf la recette.
0: Elle est dans un coffre.
1: Est-ce que James aurait pu aller la chercher?
0: Peut-être, sûrement. Tiens, si vous êtes là le dimanche 17 mai, sachez qu'il y a des films sur notre télévision. On commence par la première chaîne où il y a un film avec Monsieur Jason Statham qui s'appelle Un homme en colère. Sur France 2, un film que je vous conseille de Sandra Hüller qui s'appelle tout simplement L'anatomie d'une chute, un film qui a eu un gros succès il y a 2 ans de ça. Sur W9, un autre film, alors un peu plus dans un registre différent, hein, c'est La Cité de la Peur, réalisée par les nuls, hein, qui raconte l'histoire de Odile Doré.
1: C'est totalement déjanté.
0: Ouais, c'est très, très, très déjanté.
1: C'est là qu'il y a la Conchaca.
0: Sur Arte, un film, un film extraordinaire. Un film extraordinaire. Si vous ne le connaissez pas, sincèrement, je vous invite à aller le voir, ce film-là. C'est Big Lebowski. Si vous aimez les films un peu déjantés, c'est du cinéma indépendant américain et les Américains sont capables du pire comme du meilleur. Et là, sincèrement, c'est vraiment le meilleur du cinéma américain. Et pour la petite histoire, sur Arte, hier soir, il y avait un très, très beau film qui s'appelle Les Zones Interdites. Ce qui est sorti hier soir, donc qui sera en rediffusion sur France 5. Voilà pour ce qui est des programmes télé. Un peu de musique et de suite après, on se retrouve pour le programme cinéma sur notre belle région.
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1: Vous êtes sur les antennes de Côte-Sud FM, c'est la matinale et on s'est fait plaisir, puisque moi je me suis fait plaisir.
2: Il y a quand même une ambiance incroyable hein, dans ces génériques.
1: Il y a toujours les thèmes qui reviennent.
2: Combien y a-t-il de James Bond au total?
1: Il y en a 27.
2: 27. Ouais. Eh bien, les compositeurs qui ont été choisis pour faire ces séries-là, ils ont toujours une inspiration hallucinante.
1: Non, mais il y a un cahier des charges. Il y a un cahier des charges.
2: Ah, il y a un cahier
1: alors,
2: des
1: charges. Alors, il y a un monsieur, une fois, alors c'est, je ne sais plus son nom, au Pôle Sud, là-bas, qui avait fait une conférence sur les musiques de James Bond.
2: Ah oui.
1: Et je désespère pas un jour de le faire venir. Alors ça, monsieur, c'est un chef d'orchestre
2: un Parisien.
1: Non, c'est un local, c'est un monsieur qui est très connu. Et je désespère pas un jour de le faire venir pour parler de ça. Mmh. Et qui nous avait expliqué donc la conférence qu'il y avait des thèmes dans chaque. Alors avec des thèmes à lui, hein, c'était surtout adressé à des musiciens. Donc il parlait de tierces et tout ça. Bon, je sais pas à quoi ça correspond.
2: Bien sûr. Mais
1: il expliquait voilà. Donc vous avez un thème. Il expliquait le thème de James Bond, tac, et après dans chaque morceau, tu le retrouves différemment, dans plusieurs sens, dans différents tons, différents sens, mais il y a toujours ce thème-là, ce petit thème-là, et on le retrouve de partout. Et c'était très très très intéressant, voilà, pour ce qui est de ce... voilà, merci de m'avoir posé la question.
2: Oui, oui. Ouais.
1: Ce samedi, si vous allez du côté de l'Atlantique à Vieux-Boucau, bien je vous conseille à 16h de voir C'est quoi l'amour, à 18h15 en version originale, La corde au cou, et à 20h30, Michael. Et comme demain, nous ne serons pas là pour donner des programmes. Donc à 11h, Elfie et les super Elfings. Et alors c'est dans le cadre du ciné pour les enfants, hein, c'est pour des 3 ans. Prix modique, hein, qui est 3,50€. Vous y allez en famille et puis les oiseaux, ils peuvent y aller. Et puis même s'ils bougent un peu dans la salle, c'est pas très grave. C'est fait pour eux.
2: Mais t'as la réponse, toi, c'est quoi l'amour?
1: Ah, je sais pas. Cette question, j'ai 62 ans et je le sais toujours pas.
2: Oui, mais t'es italien, tu connais l'amour par cœur.
1: Oh, l'amour reste l'amour. Ça sera toujours l'amour.
2: C'est Becbédé qui disait qu'elle ne dure que 3 ans.
1: Oui, c'est vrai, il disait ça, oui. C'est ce qu'on dit en général. Ouais. Il y aura donc à 14h, c'est quoi l'amour? Et à 16h15, Michael, voilà pour ce qui est de ce cinéma qui s'appelle L'Albret. Et je fais un gros bisou à au directeur de L'Albret, qui est notre ami Francky. Si vous allez du côté de ce beau cinéma qui s'appelle tout simplement Le Grand Écran, eh bien sachez que vous pourrez voir C'est quoi l'amour à 18h, une fois de plus, à 20h30, Michael, c'est en version française. Il y aura aussi à partir de 15h, Elfie et les super Elfings. Voilà pour ce qui est de ce programme. Du côté de Osgore, alors c'est le cinéma qui s'appelle Le Rex. Au Rex, vous pourrez voir Super Mario Galaxy, le film, Le Diable s'habille en Prada, à 17h45, à 20h30, Vénus électrique qui vient du Festival de Cannes, évidemment. C'est un film qui était en ouverture du Festival de Cannes, entre autres. Et ce samedi 17, vous pourrez voir C'est quoi l'amour, à 14h, Histoires parallèles, et ça vient du Festival de Cannes, et c'est à 16h30. Et nous, l'orchestre, très beau
2: document. Si je peux me permettre, samedi 16, hein. Ou alors dimanche 17.
1: Samedi 16 et dimanche 17, je me suis trompé.
2: T'as dit samedi 17, mais bon.
1: Mais à culpa. Ce samedi 17, donc vous pourrez voir aussi Nous l'Orchestre, très très très beau documentaire qui parle de musique tout simplement. C'est un des plus beaux documentaires sur la musique classique. Ce samedi à l'Atlantique à Souston, à partir de 15h45, il y a Le Diable s'habille en Prada, à 18h15, C'est quoi l'amour, à 20h30, Michael, et ce samedi 17 à partir de 15h15.
2: Samedi 16, hein.
1: Non, c'est dimanche 17. Voilà, je peux m'en sortir.
2: Tu vas y arriver.
1: Ouais, je vais y arriver. Ce dimanche 17, vous pourrez voir à 15h15, Nous, l'Orchestre, à 17h15, L'Histoire parallèle, et enfin à 20h pour ce samedi 17, que je dis haut et fort, à 20h, Le Diable s'habille en Prada.
2: Samedi 16, hein.
1: Dimanche 17.
2: Oui, dimanche 17.
1: T'arrêtes. C'est pas possible. Au Rio à Cap-Breton, ce samedi 16, je répète. Samedi 16.
2: Bingo.
1: À 19h, Le Diable s'habille en Prada. 2, à 17h30, Michael. Et à 20h15, L'Histoire parallèle. Et ça vient toujours du Festival de Cannes. Dimanche 17, à 15h45, Super Mario Galaxy, le film. Et enfin, on termine à 18h, ce dimanche 17, avec la Vénus électrique. film qui nous vient tout droit du Festival de Cannes.
2: On en est où du Festival de Cannes, puisque c'est ta spécialité?
1: Eh bien, moi, je vais y aller déjà dimanche.
2: Ah oui, tu pars dimanche?
1: Je pars dimanche, mm-hmm. dimanche pour passer 3 jours, lundi, mardi, mercredi à Cannes.
2: D'accord.
1: Pour aller voir quelques films. Eh bien, mm-hmm. écoute, pour l'instant, il y a une grosse polémique, deux grosses polémiques, avec d'ailleurs ce film qui s'appelle La Vénus électrique. Mm-hmm. Grosse polémique. Et puis une autre, l'autre polémique sur la, sur les derniers jours de Samuel Paty. Hein, et puis, qu'est-ce qu'on attend? On attend encore des grandes stars. Hier, il y avait comme film le film de Guillaume Canet, Le Karma, film qu'il a réalisé encore avec sa compagne, Madame Cotillard, Marion Cotillard de son prénom. La semaine prochaine, il y a d'autres grosses stars qui vont venir. Il y avait Monsieur Travolta qui était là aussi avec une belle casquette blanche. Mmh. Et puis voilà, donc plein de films. Alors moi, je vais y aller lundi, mardi, mercredi. Je vais voir plein de films, donc je suis content. Je vais passer ces 3 jours à regarder plein de films. Donc,
2: tu seras au Martinez?
1: Évidemment. Carlton.
2: Carlton. Ouais, c'est moins loin.
1: Carlton.
2: C'est vrai que tu peux plus beaucoup bouger.
1: Côté FM me paye le Carlton.
2: D'accord.
1: Non, je plaisante. Non, je serai sur Nice et je ferai l'aller-retour en train. C'est beaucoup moins cher. Mais en tous les cas, je serai sur Cannes pour voir quelques films et dont des films sur la plage. J'aime bien ça, moi. Tout le soir, à partir de 21h30, il y a des films sur la plage.
2: Des projections
1: en plein air. Alors, si vous avez envie d'aller voir du cinéma à Cannes, que vous n'avez pas d'accréditation, sachez que c'est très simple, hein. Moi, je vous dis ça comme ça, ça reste entre nous, hein. C'est très simple d'aller voir des films, hein. Il suffit des fois de se présenter devant les salles de cinéma. Parce que, bon, évidemment, vous avez l'accréditation pour entrer dans le grand palais, hein. Ça c'est pas possible d'y aller, mais vous inquiétez pas, tous les films qui passent au grand palais passent dans les autres petites salles qui sont sur Cannes, et il faut aller décrocher un peu de temps en temps des salles à droite à gauche et vous rentrez, et les 3/4 du temps c'est gratuit. Hein, on vous demande pas, si ce n'est que des fois on vous demande la place à 5 €. Bon, c'est moins cher qu'un paquet de cigarettes.
2: C'est le même principe que le théâtre à Avignon, quoi.
1: Voilà,
2: c'est du off.
1: Donc vous pouvez voir tous les films qui sortent et qui sont en compétition officielle et sont rediffusés le lendemain ou 3 jours après, mais dans d'autres salles. Donc, moralité, vous pouvez voir plein de films, plein de belles choses.
2: Alors, c'était amusant parce que moi, j'ai assisté à la télévision à la présentation du jury de ouais. cette année, et je dois reconnaître que bien que ce soit pas ma spécialité. Mmh. J'avais l'habitude dans ces jurys de reconnaître un acteur, une comédienne, un metteur en scène, quelqu'un de connu. Là, j'ai eu le sentiment de ne connaître personne. Ils arrivent un peu partout.
1: Il y a Debi Moore.
2: Une
1: réalisatrice hongkongaise qui est une grande réalisatrice, hein, qui a fait pas mal de films, dont un dernier qui est sorti cette année. Après, le reste, il faut aimer le cinéma.
2: Il faut vraiment être féru de chez féru.
1: Oh, furieux, je sais pas ça, mais bon, faut connaître un tout petit peu. Ouais. T'as quelques infos?
2: Oui, j'en ai plein. Sache que aujourd'hui, samedi 16, au Dropping, qui est juste à côté de chez nous, il va y avoir une soirée mémorable. C'est la dernière soirée de la propriété de ce lieu. Il y a changement de propriétaire à partir de la semaine prochaine. Donc, ils font une soirée d'enfer. Ça va même commencer à midi. Donc, je ne sais même pas si on va fermer l'antenne. On va aller directement au Dropping. Jusqu'à 2h du matin. Un Gigi Babalou. Toute la journée, il va remercier tous les clients qui lui ont permis depuis des années de fonctionner et puis de bien se vendre à une nouvelle équipe qui va certainement donner un nouvel élan. Un élan différent, en tout cas. Je ne sais pas si ce sera un nouvel élan, mais un élan différent. Le 20 mai, donc on n'est ni le 16, ni le 17, ni samedi, ni dimanche. On est le 20 mai à Saint-Perdon. Il va y avoir, ils appellent ça le EB. Le Bifort, ça va être un moment encore festif à la salle polyvalente de midi à 21h. Il va y avoir la compagnie Baleine Cargo qui viendra jouer un spectacle qui s'appelle Furtive. Donc n'hésitez pas à aller assister à tous ces genres de spectacles. Il faut bien que vous vous rendiez compte que toutes ces associations qui mettent en place des événements, ils ont besoin de votre soutien. Quelquefois, c'est même pas le prix de l'entrée qui est important, puisque c'est souvent ouvert, entrée très open, mais ils ont besoin que vous soyez autour d'eux à consommer des tapas, des jus d'orange, des jus de fruits, en veux-tu, en voilà, parce que les associations, elles vivent de ça et elles vous transmettent une passion. Ce sont des... voilà, il va y avoir un salon à la benne de la céramique, il faut y aller. Il faut au moins vous y présenter. Au parc, il va y avoir l'inauguration trois nouvelles expositions d'artistes qui ont des environnements tout à fait différents. Mais on a besoin de soutenir toutes ces initiatives parce que ça permet effectivement que dans chaque commune, il y ait des liens, des façons de se retrouver, des façons de faire connaissance. Alors, imaginez que il y a même la 10e année du festival Croque Maïs. Je sais qu'on en a parlé ici sur cette antenne ou la semaine dernière ou la semaine d'avant, mais le 23 mai à Messanges, là encore, une initiative incroyable, ce festival Croque Maïs, dans lequel vous allez pouvoir avoir une programmation musicale qu'il faut aller écouter, c'est sûr. Les places sont à trouver sur Hello Asso. Un petit peu de musique et puis on revient vers vous.
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1: Vous êtes sur les antennes de Côte-Sud FM. C'était GoldenEye, Madame Tina Turner, l'excellente Tina Turner, extrait du film qui s'appelle tout simplement GoldenEye, avec comme interprète Monsieur Pierce Brosnan. Voilà.
2: Encore lui.
1: Oui. Bon, ouais, aujourd'hui, ça va être comme lui. Ça.
2: On va y être. Hein,
1: on lui rend hommage sur son anniversaire, c'est normal.
2: Moi, je pense que tu as regretté de ne pas être l'incarnation vivante de James Bond.
1: Pas du tout. Mais tu sais que j'ai joué dans un James Bond, moi.
2: Ah oui.
1: J'ai joué dans un James Bond. J'ai fait une apparition dans un James Bond.
2: Ouais. Et t'as pas été coupé au montage?
1: Non, pas du tout.
2: Oh, c'était bon.
1: Je suis aux deux, les premières minutes et je suis mort.
2: tu meurs direct.
1: Alors, je remets en place le truc. Hein. C'était un fan film. Hein. Attention, c'est pas un James Bond officiel, c'est un fan film.
2: D'accord.
1: Voilà.
2: Alors, tu sais qu'on va avoir un vendredi 22, un petit peu.
1: Et un samedi 23.
2: Ouais, exactement. Un petit peu chargé. Il se passe plein de choses. Alors, le vernissage du parc, je viens d'en parler avec les trois nouveaux auteurs, artistes qui seront présents. Allez la voir, c'est plutôt pas mal. Et puis, il va y avoir à Cabreton, dans la salle municipale de Cabreton, un spectacle. Nous en avons fait la promotion, on a reçu les gens vendredi matin. Ça va être Ave Phoenix. Alors, je veux en parler quelques instants de cette Roxane qui est prof de danse aussi bien à Tyros que sur Saint-Paul-les-Dax, Dax. Enfin, elle tourne un petit peu partout. Elle a, je crois, pas loin d'une centaine d'élèves maintenant. Et tout style de danse, d'ailleurs. C'est une Iranienne, Roxane. Elle nous arrive d'Iran. Elle est souriante, elle a un peps absolument incroyable. Et à l'antenne, elle était entourée de Corinne et elle était entourée d'Olivier, deux des 22 danseurs amateurs qui seront présents sur le plateau ce vendredi 22 mai à partir de 20h, 21h le spectacle. Mais avant, depuis 17h, il y aurait eu un certain nombre de conférences. Pourquoi je souhaite en parler avec toi, Eric, et avec tous nos auditeurs et nos auditrices ce matin, c'est parce que la thématique de ce ballet, c'est un ballet qui a été conçu pour mettre en exergue ce qu'est la violence conjugale, la violence en général, et il est tellement beau que même sur scène, il y aura, et elle l'a précisé, une petite fille de 13 ans. Donc ce n'est pas au contraire, visuellement, la violence ne nous sautera pas au visage. Par contre, la façon d'obtenir une résilience et la façon d'apporter une certaine conclusion positive à cet événement qui est absolument odieux, eh bien, il est visible par tout le monde. Et je vous encourage vraiment à être là le vendredi 22 à la salle municipale de Cabreton. Vraiment, c'est un spectacle à aller voir. Soutenez cette cause. Elle a beaucoup, beaucoup d'importance. Et puis, à 16h30, il y aura eu, ce même jour, eh bien, un festival, enfin, une journée en tout cas très festive, figure-toi, à l'épicerie participative de Bénesse-Marraine. Alors, l'épicerie participative, elle est née maintenant il y a 3-4 ans. C'est...

0: C'est un lieu absolument incroyable, c'est assez magique.
1: On les avait reçus. Hein.
0: Oui, ils ont été également reçus ici. C'est toute une association de membres qui s'engagent, quand ils s'inscrivent et qui deviennent sociétaires de cet asso, ils s'engagent à tenir cette épicerie, à avoir un planning au niveau horaire, ouverture et fermeture. Et vous allez y trouver un certain nombre de produits de première nécessité et qui en plus sont locaux. Ça va évidemment de toute la production de légumes et pas de légumes, enfin bref, et ils seront ouverts à cette occasion-là toute la journée, parce que toute la journée, autour de cette épicerie participative qui se trouve juste derrière la mairie, juste derrière l'église en tout cas, tout près des tennis, eh bien il y aura des activités pour les enfants, il va y avoir des tas de jeux, on va pouvoir faire jouer au molki, bien sûr la pétanque, mais également le jeu de quilles. Et puis, il y aura une ambiance musicale de deux types. Il y aura un spécialiste de la chanson française qui s'engage à vous faire chanter des refrains connus, très connus. Toi qui adores le karaoké, Rico, c'est le moment d'aller se balader là-bas, à Benesmaren. Tout ça, c'est à l'initiative d'une équipe de gens extrêmement bienveillants. C'est très rigolo. Ils sont à Benes, ils aiment bien, bien rire. Et je crois qu'il y a un leader là-dedans. Il y a Gaël De Brito Gonzalves qui est toujours au premier rang de toutes les fêtes de cette commune. Voilà pour ce qui se passe. D'après ce que le planning me dit concernant Côte Sud FM, nous serons présents le matin avec Bernie, avec une équipe de détachés là-bas sur place, au camping des Oya.
1: Des Oyates,
0: Des Oyates sur Seignos, 22, le fameux 22.
1: Là-bas.
0: À partir de 9h, on fait la matinale là-bas, je
1: Tout
0: crois.
1: Tout à fait, la matinale et, jusqu'à midi.
0: Et je crois qu'ils fêtent leurs 10 ans, c'est ça?
1: Ils fêtent leurs 10 ans, et puis c'est une journée très conviviale, une matinée très conviviale avec des jeux et des choses à gagner.
0: Pareil, une bonne ambiance. Alors, je pense que Cosmic sera avec nous ici à la technique.
1: Et moi, je serai avec vous.
0: Et toi, tu seras avec nous là-bas. On fait ce déplacement. N'hésitez pas à nous écouter.
1: N'hésitez pas, surtout si vous êtes dans les parages, venir assister à l'émission. On sera là, hein, en chair et en os.
0: Oui.
1: Donc, vous allez voir le beau physique très, comment dirais-je, très morganien. De Claude.
0: L'Apollon de l'antenne.
1: Ça, tu vois, c'est un petit joke interne.
0: Bien sûr.
1: Qui comprend qui veut.
0: Et nous avons également à prévoir, parce que franchement, Dieu sait si on les aime, tous nos mamans.
1: Oui.
0: Eh bien, le 31 mai, c'est la fête des mères. Et la fête des mères, elle va avoir une couleur assez sympathique dans la commune de Sortsosgor. Sur le kiosque, il y aura l'association Différents Osgor, avec sa présidente Claude et la vice-présidente Virginie, qui ont mis en place une roue de la chance, une roue des cadeaux. Cette roue des cadeaux, elle a été prêtée et offerte par le Sporting Casino de Sortsosgor. Et il y aura un tirage de cette roue par tous les petits-enfants qui vont s'approcher de ce kiosque. Il y a plein de cadeaux à gagner, c'est-à-dire qu'il va y avoir des bons permettant d'aller dans les boutiques partenaires de l'association Différents Osgor. Et puis, il y aura des friandises aussi, très originales. On pourra tomber sur cette case-là. Et puis, tu sais, mon Eric, l'originalité de toutes ces fêtes, c'est qu'on pense à tout le monde. Eh bien, il y a une case perdante. Il y a même sur cette roue, sur les 9 cases, il y a 2 cases perdantes. Et personne ne perdra. Pourquoi ? Parce que quand un petit enfant tombera sur cette case, il recevra un gerbera, une fleur à offrir à sa mère et un poème à lui déclamer. Tous ces poèmes seront déclamés d'ailleurs sur le kiosque au cours de la matinée. Ça commence vers 11h. Moi, je vous propose d'y venir vers 10h, 10h30 parce que en plus, il y a le marché le dimanche à Sortsosgor. Donc voilà, venez, il n'y aura pas de perdants, il n'y aura que des sourires, que des rires et une animation qui vous permettra effectivement de passer un bon moment. Sachant qu'en même temps, autour du canal, on les a reçus hier, il va y avoir la première édition de la Os Race, qui est une course de 7 km qui partira du pont où il y a le restaurant chez Minus et qui fera le tour du lac avec 7 stations. On s'arrêtera sur 7 stations pour avoir une activité physique. Alors, évidemment, les activités physiques, c'est du rameur, c'est du vélo, comme les vélos d'appartement. Il y a des distances à parcourir et effectivement, c'est important que vous y soyez, ça va être encore une belle manifestation. 1400 inscrits, 700 le samedi, 700 le dimanche.
1: On aura le temps d'en parler évidemment sur les antennes de Côte-Sud FM. Mais en attendant, si vous allez du côté de Saint-Jean-de-Marsac, donc il y a la troisième édition de l'Histoire d'Adour. Histoire d'Adour, c'est joli, joli nom d'ailleurs. Et c'est du 13 au 17. Et là, aujourd'hui, à partir de 14h, il y a l'Académie Gasconne et concert. Donc il y aura le concert de l'Urodeil à l'église de Saint-Jean-de-Marsac. Et l'entrée est libre, donc n'hésitez pas à aller faire un petit tour du côté de l'église de Saint-Jean-de-Marsac. Toujours ce 16 mai, de 18h30 à 22h30, il y a dîner-concert avec évidemment une buvette dîner effective avec Fermi et Roule ma crêpe. On les connaît très bien, Roule ma crêpe. Et tout ça accompagné par le DJ Marc de 18h30 jusqu'à 20h30 et reprise de Justesse. Alors c'est un groupe qu'on connaît aussi. De 21h à 22h30, ça sera un groupe de rock qui pulse pour faire danser grands et petits. Et ça s'appelle le Repris de Justesse. Et c'est toujours dans le cadre de l'Histoire d'Adour à Saint-Jean-de-Marsac. Demain, et on continue la fête avec lancement du moteur de Bayonne. Cérémonie vin d'honneur, donc c'est, ça sera des bateaux sur l'eau évidemment. Déjeuner-concert Tombola de 12h30 à 14h avec DJ Marc et Mitch et guitare. Déjeuner-goûter évidemment avec Roule ma crêpe et Ferny et la ferme L'Escade et Saigon Street Food. À 14h, il y aura un tirage de la Tombola. Et enfin, concert to tribute. C'est de 15h à 16h, le grand moment de partage et de bienveillance au bord de l'Adour avec l'interprétation de 100 musiciens, rien que ça, 100 musiciens. Il y aura des 70 choristes et 30 instrumentistes pour jouer des standards qui nous rappelleront des bons moments de notre vie, évidemment. Et ça, c'est pour la fête de l'Adour, Histoire d'Adour plutôt. Et ça, c'est à Saint-Jean-de-Marsac, voilà, qu'on se le dise haut et fort pour ce très beau concert. C'était une belle journée.
0: Ouais, un sacré week-end pour Saint-Jean-de-Marsac. Hein.
1: Et avant de retrouver la musique, sachez qu'à la plage de l'Estagno à Seignos, ce mardi 19 mai, qui organise pour l'association Handicorps Plus, réservée aux personnes porteuses d'un handicap, venez découvrir quoi ? Le surf.
0: Ah ouais.
1: Mais venez. Alors notre ami Bernard va vous accueillir pour une matinée de surf, une journée entière d'ailleurs au programme. Hein. Ça commencera à 10h, il y a l'accueil des participants, il y aura du pique-nique sur plage et il y aura prise en main du matériel, remise des diplômes. Ça sera à 16h hein, pour les courageux.
0: Et notre copain Bernard, c'est Bernard Henry, pas Bernard Labatte.
1: Non, évidemment, Bernard Henry qui se démène comme un as pour cette association qui s'appelle évidemment Handicorps Plus. Allez, voilà, vous êtes sur les antennes de Côte-Sud FM, on termine un peu de musique et puis on se retrouve de suite après pour la suite des infos sur notre très très très belle radio.
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1: C'est mieux comme ça. C'est mieux quand je lève le micro. Allez, vous êtes sur les antennes de Côte Sud FM. C'était, on a été obligé de couper un peu parce qu'il y a encore quelques infos. Évidemment, c'était Madame Madonna, extrait de Day Another Day, c'est Mourir un autre jour, film James Bond avec Monsieur Pierce Brosnan. Ce samedi, si vous avez envie d'écouter notre radio, et c'est très bien, et vous avez envie de l'écouter, hein, l'écouter là souvent, c'est à partir de 12h, il y aura la reprise de cette belle matinale. De 13h à 14h, l'équipe du Cinétir, de l'association Cinétir, viendra présenter le programme ciné de ce beau cinéma qui s'appelle Le Grand Écran. Et puis au cours de cette journée, il n'y aura que de la bonne musique sur les antennes de Côte Sud FM. Et dimanche, puisqu'on ne sera pas là pour présenter, donc il y aura Sex and Roses, ça sera à partir de 9h jusqu'à 10h, un programme qui parle de sexe mais d'une façon différente. Il y aura aussi à partir de 11h à 12h, Lyrics de notre ami Pierre, qu'on lui fait un gros bisou, de 14h à 15h, les jardins d'ici avec notre ami Loïc. Il y aura aussi Open Blues, ça sera de 16h à 17h, un spécial Elvin Bishop. Et enfin, à 20h jusqu'à 21h, Rock Alexia avec notre ami Alain Pilot. Et voilà pour ce qui est des émissions. Puis le reste de la journée, évidemment, il y aura de la musique. À toi, mon Claudius.
2: Oui, ben moi j'ai à dire que nous avons reçu mercredi 13 mai une équipe qui fait partie de Enote. Techa souffle sa première bougie, hein, ça fait un an qu'ils ont ouvert leurs portes, et le samedi 16, donc aujourd'hui, à 19h, eh bien, ils vont vous recevoir avec un programme, une fois de plus, festif, un concert en live, dès 20h, avec les tripotes, dégustation de pépites locales aussi, des vins, bon amour, bon ça, c'est un truc, une fois de plus, qu'il faut faire. Et puis, j'ai très envie de faire la promotion du cinéma Saint-Vincent de Tyrosse, Cinétir, dont on parle souvent ici. Jeudi 21 mai, dans 3-4 jours, il va y avoir la projection d'un film qui s'intitule « Et si on levait les yeux ?» Une classe face aux écrans. Ça va être un ciné-débat. Il y a un réalisateur qui s'appelle Gilles Vernet, qui est un instituteur, eh bien, qui a constaté ce qui pouvait être nocif par la vue des écrans en permanence de nos jeunes. Et il y aura effectivement une projection qui va vous sensibiliser à ça. Vous entendez en fond sonore le générique de notre émission. Je vous rappelle que c'est une musique certainement d'un James Bond, puisque depuis ce matin, nous avons écouté beaucoup, beaucoup de génériques de James Bond. Et c'était pour notre plaisir. Évidemment, ça a forcément donné de la gaieté dans le cœur de notre Rico. Rico, merci,
1: merci
2: d'avoir été là ce matin avec moi.
1: Merci.
2: Et je vous retrouve dès lundi dans la matinale, avec ces deux femmes qui s'occupent de différents Osgore et qui vont nous parler de la fête des mamans du 31 mai.
1: Grande fête devant l'Éternel.
2: Exactement. Bon week-end à vous.
1: Merci,
2: tous.
1: Merci, prenez soin de vous.
2: Ouais, et je te retrouve à Saint-Jean-de-Marsac,
1: évidemment,
2: autour du truck Roule ma crêpe.
1: Roule ma crêpe.
2: Pas roule mon prêtre.
1: Roule ma crêpe. Merci mon Claudius, et prenez soin de vous et aussi des autres. Bye, au revoir, à la semaine prochaine, à lundi, et on vous aime.

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1: Bonjour, bonjour. Nous sommes heureux cette semaine de vous présenter le nouveau programme de Cinétir, programme numéro 361, qui se déroulera du 20 mai, mercredi 20 mai, jusqu'au mardi 9 juin. Avant de commencer, un petit remerciement à faire à tous les spectateurs qui ont bien voulu répondre à notre enquête. On avait mis en place pour améliorer notre communication externe. Et votre avis, vos avis sont toujours précieux. Et on tenait à vous remercier toutes les personnes qui ont participé. Aujourd'hui, on va vous présenter le programme un petit peu dans l'ordre chronologique. Donc Jean-Louis, à mes côtés, va commencer.
2: Mais bonjour Eric, bonjour aux auditeurs.
3: Bonjour.
2: Alors pour un petit commencement, on va commencer par Compostelle, qu'on reprend un petit peu sur notre programmation avec le Cinéado, qu'ils ont choisi un petit peu. Et c'est vrai que j'ai été un petit peu surpris du choix par rapport encore une fois au choix proposé, où il y avait... Puisque c'était le prochain Cinéado, c'est le 20 juin. On était sur le mois de la musique. C'était, il y avait deux bandes annonces de musique et Compostelle. Et ils ont pris Compostelle.
1: Après, je le conseille pour l'avoir vu. Alors, c'est un film feel good, sur randonnée.
2: Joli.
1: Une randonnée avec, on va dire, une éducatrice. Et
2: un ado un petit peu en difficulté et un petit peu au ban de la société. Et qui se retrouve un petit peu sur le chemin de Compostelle entre les crises un petit peu de rage de l'ado, le ras-le-bol de l'éduc, et puis après ils vont faire un chemin un petit peu ensemble et se rencontrer pour vivre la fin du chemin un petit peu plus paisiblement. Et c'est vrai qu'en préparant déjà l'émission avant, je m'étais penché un petit peu sur le dossier et je me suis aperçu qu'au niveau des prisons françaises, il y a une vingtaine de jeunes ados comme ça sur les milieux carcérales qui sont pris au hasard et qui font le chemin de Saint-Jacques de Compostelle depuis le Puy-en-Velay jusqu'en Espagne.
1: Jusqu'à Compostelle, oui.
2: Jusqu'à Compostelle. Mmh. Et c'est vrai que sur la vingtaine de tous les ans, il y en a une dizaine qui arrivent au bout. Et la dizaine qui s'arrête, c'est sur blessure. C'est jamais par manque de motivation, mais c'est sur blessure. Et chose que j'ai apprise, c'est qu'on leur efface un petit peu une partie du casier judiciaire qu'ils ont.
1: C'est un moyen de se reconstruire, même quand on n'est pas en difficulté.
4: Donc sur la rédemption.
2: La rédemption, la deuxième chance. Mais il faut la saisir. C'est vrai que c'est. Mais là, sur Compostelle, jolie histoire un petit peu de.
1: Avec de très très belles images pour les amateurs de rando, mais pas que. On a de très très belles images tout au long de ce chemin. Non,
2: c'est vrai que les prises de vue sont fantastiques quand même.
1: Alors ça aura lieu le mercredi 20 à 15h, la séance Cinéado.
2: Cinéado qui est ouverte à tout le monde, il faut le rappeler, mais on accueille tout le monde, pas que les ados.
1: Ensuite, Histoire parallèle. Alors Histoire parallèle en compétition officielle au Festival de Cannes, le dernier drame de Asghar Farhadi, grand réalisateur iranien s'il en est, qui a déjà été primé à Cannes, qui a été oscarisé, enfin pour une, peut rappeler Une séparation ou Un héros, des films qui ont marqué le temps. Contrairement à son compatriote Jafar Panahi, il ne réalise pas ses films dans la clandestinité, même si, comme il le dit, j'ai entendu ça... Il n'y a pas une liberté totale de choix dans les sujets. Et c'est vrai que, par exemple, en 2010, il s'était vu retirer son visa au départ pour le film Une séparation. Néanmoins, il réussit à se livrer dans ses œuvres à l'analyse des relations humaines et sociales de son pays. Cette fois, dans ce film, ça se passe à Paris. Donc, ce n'est pas en Iran. Et c'est l'histoire d'une écrivaine qui, pour trouver l'inspiration, espionne, on peut le dire comme ça, ou joue les voyeuses, depuis chez elle, en direction de ses voisins. Mais pour se faire aider dans ses recherches, elle engage un jeune homme, et tout ça va bouleverser un petit peu sa vie, leur vie. Voilà, c'est un film qui est... remarquable de par son casting, hein, puisque Isabelle Huppert joue l'écrivaine, Adam Bessa, le jeune homme Adam qui vient perturber tout ça, les voisins Virginie Efira, Pierre Ninet, Vincent Cassel, et je sais qu'il y a même Catherine Deneuve qui intervient dans le film.
3: Grande amie de Faraday.
1: Oui, grande amie de Faraday, et c'est vrai que c'est un très très beau casting, c'est un film qui a déjà donné lieu à des discussions, puisqu'il a été vu à Cannes, mais apparemment ce casting est tout à fait éblouissant. Voilà pour Histoire parallèle. Ensuite...
2: À la découverte du monde, grand moment, puisque ça sera ça fait partie du ciné-poussette. Voilà, séance qui est ouverte aux crèches et aux éduques spécialisées, et notamment à nos chères petites têtes blondes avec les aides maternelles qui sont chaleureusement invitées au cinéma, pour un tarif de 2 euros. Voilà, la séance, où là, on va leur proposer 40 minutes de court-métrage avec une lumière un petit peu d'ambiance qui sera à 25%. Parce que comme c'est ciné-poussette, ce sont des... Ciné-poussette, oui. C'est pour les crèches, c'est à partir de 2 ans et demi.
1: Pour voilà. Les tout-petits.
2: Deux ans et demi les premiers. Donc, on va faire pas mal de diplômes de première séance, premier cinéma. Et c'est ouvert aux aides maternelles et aux crèches environnantes. De mémoire, là, pour le moment, on a la crèche de Tyros qui a répondu, la crèche de Pey, la crèche de Labène. On a des aides maternelles aussi qui vont venir. Donc, voilà, séance... Séance à la demande de notre crèche de Tyros. Et c'est vrai qu'on a planché un petit peu dessus. Mais c'est vrai que
1: je vais en parler après, mais c'est vrai qu'à l'heure où on parle beaucoup des écrans et de l'effet des écrans sur les tout-petits, peut-être que c'est un moyen aussi d'envisager autrement l'accès à l'image, y compris pour les tout-petits.
3: En tous les cas, c'est une très très belle initiative.
2: Non, c'est vrai que ça nous tenait à corps un petit peu. On l'avait fait il y a 3-4 ans déjà, et c'est vrai qu'après on n'avait pas repris le concept un petit peu par manque de temps, pas par fainéantisme mais par manque de temps, et c'est vrai que là on a repris ça un petit peu, on s'y est repenché au mois de janvier quoi.
1: Voilà. Et c'est donc, horaire adapté, enfin c'est mercredi, jeudi 21, pardon,
2: c'est jeudi 21
1: à 9h30, hein,
2: 9h30 donc
3: Pourquoi les lumières sont tamisées ?
2: Mais parce que les petits, à 2 ans, 2 ans et demi, ont relativement peur du noir.
3: Ah, bien.
2: Donc,
3: bien
2: et le fait de les mettre un petit peu en lumière 25%, ça fait presque une pénombre. Et ça.
1: Une mise en confiance.
2: Ça fait une petite mise en confiance. Ça ne nuit pas trop à l'image à l'écran pour eux. Au contraire, ça atténue un petit peu, ça adoucit un petit peu l'image. Voilà.
3: Ok, merci.
1: Ce même jour, le jeudi 21, on va rester sur les problèmes d'écran, on a une séance ciné-rencontre à 18h30 où on présente le documentaire « Et si on levait les yeux ?» en présence du réalisateur Gilles Vernet, qui est également instituteur d'une classe de CM2 et qui traite des dangers de la surexposition des enfants aux écrans. Il nous plonge donc dans une réalité immersive où il est question du sens. Il a tourné pendant un an avec ses élèves, les élèves de sa classe, donc classe de CM2, mais également il a sollicité des parents et des spécialistes sur la problématique des écrans dans notre société. Après cette expérience, il emmène à la fin du film ses élèves en déconnexion totale, en pleine nature. Donc voilà, on a pendant 52 minutes un questionnement sur, et puis des réflexions, que ce soit d'enfants, de parents, de spécialistes, psychologues et autres, sur la problématique des écrans à l'heure actuelle. C'est un sujet... très très présent, hein. Je sais que par exemple actuellement il y a une action qui est menée contre TikTok par un collectif de parents dont certains enfants se sont suicidés, d'autres sont en pleine anorexie, se scarifient, et c'est vrai que ça donne suite, cette action collective, à une enquête préliminaire menée par le parquet de Paris, justement contre la plateforme TikTok, qui est soupçonnée de promouvoir des contenus liés au suicide. Donc je pense que cette séance sera le moment de pouvoir discuter d'un sujet malheureusement bien trop présent aujourd'hui.
2: À noter que la séance est gratuite.
1: Ah oui,
2: c'est pris en charge par la municipalité de Tyros. Et ça a été mis en place par le service social de Tyros et de Max un petit peu. Et ça a été élargi à un petit peu toutes les écoles primaires de Tyros et alentours. À noter qu'une équipe d'éducateurs du pôle jeunesse sera présente et prendront en charge à partir de 18h les enfants. Si les parents veulent venir avec les enfants, il n'y a pas de souci. On accueillera les enfants et on les occupera soit au foyer, soit là à l'Augrain. Voilà. Donc les parents peuvent venir tranquilles avec les enfants. On s'occupe des enfants pendant qu'ils visionnent.
1: Voilà. On enchaîne avec un film jeune public.
2: Jeune public avec un très joli documentaire. Avec, si on peut dire, un loup bucolique, je dirais.
1: Oui, d'ailleurs, c'est le secret du loup.
2: C'est le secret du loup. Voilà.
1: Où on
2: voit un petit peu la vie des loups sur les grands plateaux, un petit peu en Éthiopie, un petit peu, et où on s'aperçoit que le loup qui est, on va dire,
1: mal aimé,
2: avec une mauvaise image un petit peu de chasseur et de tueur, où là on va s'apercevoir que les loups, mais finalement, ils sont amoureux des jolies plantes et ils s'interdisent pas de les manger. Et après, de temps en temps, ça fait un petit peu l'effet un petit peu biche où on a des loups qui sont un petit peu sur ses pattes, quoi. Ils sont un petit peu évaporés. Mais très joli documentaire à voir. Et avec là aussi un petit peu, on parlait de Compostelle avec les prises de vue, avec de magnifiques prises de vue de l'Éthiopie qu'on connaît pas sous cette couleur-là, je dirais.
1: D'accord.
3: C'est un film d'animation ?
2: Non, c'est documentaire animalier. Non, mais magnifiquement tourné, où on voit un petit peu la vie sur ces hauts pâturages.
3: Okay. Qui se déroule évidemment en Éthiopie, si j'ai bien compris.
2: Voilà, et en Éthiopie.
3: Bien. Et c'est quand ?
1: Donc, ce sera le samedi 23 à 15h.
2: Le samedi 23.
1: Et le dimanche 24 à 11h.
2: Voilà, à savoir que le réalisateur Baptiste de Turche est un géologue biologiste, et c'est au contact un petit peu des loups en France qui s'est aperçu que en Éthiopie le loup était bien accueilli au niveau des tribus sur les grands plateaux, contrairement à chez nous. Donc ça lui a donné un petit peu l'idée d'aller là-bas et de faire ce joli documentaire.
1: C'est un coup de cœur d'ailleurs de la commission programmation jeune public. Ouais. Et c'est vrai que les images sont très belles. Dans un tout autre style, un thriller britannique que nous aurons en version originale sous-titrée, mais également en français, The Criminals, qui raconte une histoire un peu rocambolesque suite à l'évacuation massive d'un quartier londonien. Après la découverte d'une bombe de la Seconde Guerre mondiale, la porte est ouverte pour l'organisation d'un super braquage. Donc c'est un film nerveux, efficace et plein de rebondissements. Voilà, si vous aimez les aventures de ce type, n'hésitez pas à venir le voir.
3: C'est le cinéma britannique qui est un cinéma extraordinaire.
1: Oui, c'est vrai que les Anglais ont toujours...
3: Qui ont toujours une dérision qui leur est propre.
1: Oui.
3: Et sans mentir, c'est vrai que c'est toujours un régal de voir un film anglais.
1: Exactement.
2: Film de mouvement.
3: Donc, qui sera diffusé là ?
1: Qui sera diffusé donc en français le samedi 23 à 20h30. En version originale sous-titrée, les dimanches 24 à 18h et le mardi 26 à 21h. Et pour finir cette semaine, un film « Mon grand frère et moi », également en version originale sous-titrée.
2: Voilà.
1: Dimanche 24 à 20h30 et le lundi 25 à 17h30.
2: Voilà, on a essayé de chercher une version française, mais qu'on n'a pas trouvé. Désolé pour notre public, mais c'est vrai que...
3: C'est un film...
2: Film coréen, japonais et coréen. Ouais. Il y a moite-moite, je crois.
1: J'avais lu que japonais, mais voilà. C'est pas grave.
2: Non, ouais. Il me semble qu'il y a une partie un petit peu...
3: Donc, qui raconte l'histoire de...
2: mon grand frère et moi.
3: Oui.
2: L'histoire d'une fratrie, d'une petite fille qui se remémore un petit peu son passé avec son grand frère qui a quitté la maison à l'adolescence et qui malheureusement se fait tuer. Et en discutant avec sa belle-sœur, s'aperçoit qu'elle n'était pas si loin de son frère et qu'elle voulait le penser, quoi.
1: Voilà.
2: Mais voilà. jolie histoire de fratrie.
1: Voilà ce qui concerne notre première semaine du programme. On enchaînera ensuite donc avec la deuxième semaine et le film Ciao que tu voulais bien présenter aussi, qu'on aura également en version française et VOST. Mais après un petit moment musical.
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1: Vous avez écouté sur les antennes de Côte Sud FM et dans l'émission Rendez-vous avec le Ciné-Tir, Ecstasy of the Gold, c'est une musique d'Ennio Morricone évidemment. Et on retrouve Jean-Louis de l'association Ciné-Tir et du cinéma Le Grand Écran pour le programme.
2: Et voilà le programme où on va attaquer notre deuxième semaine avec un film d'animation japonaise. Et fantastique, je dirais, avec Chao qu'on avait eu en avant-première pendant le festival Jeune Public en février. Et c'est un film qui est plus tiré, je dirais, des mangas, parce qu'on va retrouver un petit peu toutes les signatures des mangas avec les couleurs, avec les formes un petit peu. Et sans trahir un grand secret, je vais dire que dans la philosophie japonaise, le monde marin est assez préservé. Et là, on va avoir un petit peu une petite amourette entre un joli ingénieur et une jolie sirène qui peut se transformer en être humain. Et voilà. Et l'ingénieur, pour préserver un petit peu le monde de sa belle, va inventer une hélice qui ne nuit pas au milieu marin et qui ne blesse pas les poissons. Voilà. Une jolie romance amoureuse japonaise.
3: Le film qu'on aura en version originale sous-titrée pour les plus férus.
2: Voilà.
3: Le mercredi 27 à 17h et en français le dimanche 31 à 11h.
2: Voilà.
3: Et c'est un film jeune public, mais on a noté à partir de 12 ans. Hein. Après,
2: 12 ans, il y a beaucoup de symboliques qu'on ne comprend pas avant.
3: Donc, c'est pas...
2: Voilà. Mais disons qu'avant, ça se regarde facilement parce que la bande son est... Et les couleurs, je dirais, se marient assez bien. Quoi. Voilà, joli, joli.
3: Suivra coup. Ensuite, alors là, dans un tout autre style, le film L'Abandon, sur les 11 derniers jours de Samuel Paty et l'engrenage qui a conduit à son assassinat. C'est un drame de Vincent Garrec qu'il a co-écrit avec la sœur justement de Samuel Paty, qui est interprétée magnifiquement par Antoine Reynards. Ce film est présenté hors compétition au Festival de Cannes. Je ne vais pas vous raconter l'histoire, hein. Malheureusement tout le monde la connaît, mais c'est un film tout en tension et en particulier, moi, que j'ai trouvé très intéressant, sur l'adolescente qui a menti. Et puis, on voit bien dans ce drame comment la mécanique se met en place. Et malheureusement, c'est le diagnostic d'une société qui a oublié l'humanisme. Donc, film dur, mais... certainement essentiel pour essayer de comprendre pourquoi on en arrive à de telles horreurs. Voilà, ce film sera présenté 3 fois, le mercredi 27 à 20h30, le vendredi 29 à 18h et le mardi 2 juin à 20h30. Ensuite...
2: On poursuit... À voix basse, c'est pas que je veux dire le programme à voix basse, mais c'est le titre de notre film... qui sera présenté le jeudi 28 à 20h30 et le dimanche 31 toujours à 20h30 en VO.
3: Sous-titré.
2: Sous-titré pour les 2 fois parce qu'il n'y a pas de version française. Voilà, petite précision. Et À voix basse est un drame franco-tunisien de Leïla Bouzi et qui se retrouve très bien dans cette... je dirais, dramaturgie un petit peu, où elle mélange un petit peu les générations de femmes. Voilà. Et pour le pitch, on va dire simplifié, je vais dire Lila, jeune franco-tunisienne, retourne au pays pour les obsèques de son oncle. Elle se retrouve enfermée avec 3 générations de femmes, et où les petits secrets de famille éclosent au fur et à mesure, et elle s'aperçoit qu'elle n'est pas connue du tout de ces 3 générations de femmes tunisiennes. Elle se retrouve là, parachutée au milieu, et sans savoir ce qu'elle vient faire. Voilà. C'est assez énigmatique sur le début de l'histoire qui se dénoue au fur et à mesure, je disais, et qui se termine relativement bien, on va dire comme ça.
3: Pour continuer, nous représenterons la Vénus électrique parce que nous avons eu la chance lors d'une soirée spéciale ouverture du Festival de Cannes, donc où on a pu assister à la montée des marches sur grand écran. Après quoi, nous avons nous aussi projeté la Vénus électrique, donc le dernier film de Pierre Salvadori, qui avait déjà été césarisé, hein, il faut bien le dire, avec le film En Liberté. Voilà. Ce film réunit un casting tout à fait prestigieux avec Pio Marmaille, Anaïs de Moustier, Gilles Lelouch et Vima Lapence, pardon, peut-être un petit peu moins connu, mais qui est tout à fait magistral dans ce film. C'est une histoire, un vaudeville presque, j'aurais envie de dire. L'histoire d'un peintre en 1918 qui a perdu son goût de peindre à la mort de sa femme et qui va, un peu par hasard, consulter une voyante. Voyante qui n'en est pas une. Et voyante qui s'acoquine avec le galeriste juste pour faire des affaires, on va le dire comme ça. Oui, je parlais d'un vaudeville parce que voilà, il y a un peu une relation à quatre, le mari, l'amant, la voyante qui tombe amoureuse. Enfin, je ne veux pas tout speecher, mais c'est frais, drôle et un peu plus complexe qu'il n'y paraît. C'est très bien fait entre les quiproquos, les faux-semblants. Et là aussi, le casting donc, que j'ai cité, Pio Marmaille, égal à lui-même, un peu paumé et magistral. Anaïs de Moustier, j'adore personnellement, et également fantastique. Gilles Lelouch, dans un registre qu'on ne lui connaît pas obligatoirement, qui est assez étonnant, enfin surprenant. Et Vima Lapence qui gagne à être connue. C'est vrai qu'on l'avait vu, je crois qu'elle avait eu un prix, non, pour l'attachement de Karine Tardieu. Non, ou alors c'est Karine Tardieu qui avait eu, enfin bon, bref, un César. Je crois que c'est en 2024. Enfin voilà. Donc je vous le conseille pour l'avoir vu. C'est un film très très plaisant, très agréable à regarder. Et les costumes et l'époque est très bien retranscrite. Ensuite, une séance de rattrapage avec Juste une illusion. Si vous ne l'avez pas vu, eh bien, revenez le voir. C'est la dernière comédie dramatique, on va dire, de Nakache et Toledano, Olivier Nakache et Eric Toledano. Là aussi, ça se passe avant, en 1985, au moment de la crise économique en France. Et c'est l'histoire d'une famille, en fait, mais qui est traitée par le regard du plus jeune des enfants se pose plein de questions.
1: C'est très, très jubilatoire.
3: Ah ouais, c'est tout très, à fait jubilatoire. Enfin, Nakache Toledano, c'est quand même, on retrouve la patte.
1: Ils sont capables du pire comme du meilleur. Vraiment très bon.
3: Non, c'est très bon. Et le jeune, oui, se pose des questions forcément sur l'identité, l'amour, l'amitié, que sais-je encore, les origines, la religion, le désir. Enfin, c'est très... Et les rôles sont magistralement joués, là aussi, par d'excellents acteurs. Les parents, Camille Cotin... Et Louis Garrel, étonnant. Le concierge, il faut le citer aussi, parce que Pierre Lottin. Ce rôle est très drôle et très convaincant. Et les deux jeunes, donc Alexis Rosenstiel et Simon Boublil, à qui on peut souhaiter le meilleur pour l'avenir. Voilà pour ce film. Si vous ne l'avez pas vu, venez le voir au cinéma. Ensuite... Les enfants du temps.
2: Ça sera dans le cadre du cinéma plein air organisé par le syndicat mixte des rivières Côte Sud, avec un repli au cinéma s'il y a pluie ou menace de
3: ou neige
2: de pluie. Voilà. Neige, je pense pas, mais pluie, on sait-on jamais. Quoique il nous annonce du beau temps pour la fin du mois, donc on devrait passer
3: entre les gouttes.
2: Voilà. Avec un film un petit peu sur la science, un petit peu de science-fiction météorologique, où on va se retrouver un petit peu dans le milieu des tempêtes. Voilà. Pour du plein air, je trouve que ça, c'est très bien.
3: Et donc, c'est le samedi 30 à 21h15 au Parc de la Lande.
2: Voilà. J'allais préciser, au Parc de la Lande. Voilà.
1: C'est gratuit ?
3: Ah non.
1: C'est payant ?
2: Non.
1: C'est l'entrée payante ?
3: Oui. Séance normale, ailleurs.
2: Voilà. Ailleurs, quoique de mémoire,
3: Je vérifie, mais ce n'était pas moi qui préparais celui-ci, donc...
2: Non, c'est pas précisé,
3: donc j'imagine que c'est un film, voilà, avec nos tarifs fort intéressants, d'ailleurs, voilà. Mais comme d'habitude. dans le cycle des 130 ans du cinéma, dimanche 31 à 17h30,
2: voilà.
3: Le dîner de cons.
2: Film qu'on ne peut pas présenter.
3: Film culte.
1: Imprésentable.
2: Culte imprésentable. Du moins pour grand écran, c'est imprésentable. À savoir que ça a été le premier film de la salle du grand écran.
1: Ok.
2: Voilà. Le dîner de cons a été diffusé dans notre salle.
1: Avec Monsieur Pignon.
2: Voilà, avec Monsieur Pignon.
3: Entre autres, oui.
2: Et c'est vrai que.
3: Et c'est Bourreau.
2: Voilà, pour faire un petit clin d'œil à Jacques qui le défend sans arrêt.
1: Et c'est vrai que. Et c'est Boulette.
2: Quand on était en réunion de programmation, justement, pour les 130 ans du cinéma, il a dit : Moi, je veux qu'on ait le dîner de cons.
1: Il a raison.
3: Après, c'est vrai que sur cet événement, les 130 ans du cinéma, puisqu'on a des films qui ont été programmés période, c'est vrai que le choix n'est pas toujours évident, mais il fallait... Enfin, le dîner de cons, voilà, fait partie maintenant du patrimoine, on peut le dire, et est tout à fait marquant du cinéma français. Actuel.
2: À savoir que dans le casting, quand même, avec Jacques Villeray, il a failli ne pas jouer dedans, quand même.
1: Tout à fait,
2: parce qu'ils étaient en froid avec
1: Claude Tizier.
2: Et c'est vrai que
1: Francis Weber,
3: mais quand, réalisateur. Oui.
2: Voilà, mais le froid était venu au départ de Lino Ventura qui devait, avec Jacques Villeray, faire le film d'avant de Jacques Weber avec La Chèvre, qui a été faite après Francis Weber. Oui, c'est vrai que. Et qui devait faire la Chèvre quand on lui a dit que c'était Jacques Villeray qui faisait le Candide, on va dire. Il a dit non, moi je ne ferai pas parce qu'il prend trop la lumière quand il joue, il prend trop la lumière et je ne veux pas.
1: C'était un immense acteur.
3: Donc, mais là, je
1: il n'y a que lui qui ne le savait pas.
3: L'équilibre avec Francis Huster et Thierry Lhermitte, c'est particulièrement réussi.
2: On a Prévost au milieu un petit peu qui rajoute ses petites...
1: Prévost.
2: Graines Prévost. Mais j'étais avec Villeray et c'est vrai que c'était pour les associer un petit peu où on a deux acteurs qui se sont toujours sous-estimés, je trouve.
1: Tout à fait.
2: Pour le petit clin d'œil.
1: Donc ça sera le
3: dimanche 31 à 17h30.
1: Dans le cadre du cycle
2: des 130 ans
1: du cinéma.
2: Du cinéma voilà.
1: Quels sont les autres films prévus pour les 130 ans du cinéma?
3: On a déjà passé l'histoire de...
2: On a les cigognes...
3: En plus j'y suis, je travaille.
2: Je crois que dimanche on a les cigognes...
1: Oui. Je te cache pour mourir.
2: Film russe. Film russe de... Très joli film russe, justement.
3: Je n'ai plus le titre.
1: C'est pas grave.
3: Voilà. J'ai plus le titre. J'ai changé de cahier, pardon. Et pour finir cette semaine, comme tous les mois, le film mystère, dont je ne vous dirai rien, si ce n'est que ce sera projeté le lundi 1er juin à 20h30. Et comme d'habitude, petit rappel, c'est un film en avant-première et qui est recommandé par l'AFCAE. Donc... de la qualité. Voilà.
1: Rarement
3: donc,
1: déçu.
3: Laissez-vous surprendre.
2: Très peu de déception, on va dire.
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1: Dans le monde, il y a plusieurs fans. Il y a les fans de Star Wars et les fans de Star Trek, dont je suis. Je le suis, donc extrait de la bande originale du film Star Trek. Alors, le premier film avec Monsieur Crispin. Et c'était Michael Giannino qui réalisait cette musique. Et on retrouve Jean-Louis de l'association Cinétir pour le cinéma grand écran dans notre émission.
2: On va attaquer notre dernière semaine de programmation avec un ciné-atelier. Avec des ateliers organisés par Damien Listre. Et là, on va être un petit peu sur Yo-Yo, le film de Pierre Etex, qui est très, très joli, très, un petit peu, on apprend à nos jeunes quand même à savoir que les films d'autrefois, n'étaient pas vilains non plus.
1: De la poésie dans le cinéma.
2: Et il y avait de la poésie. Et là, notamment sur ce film Yo-Yo, où c'est l'histoire d'un petit garçon qui s'ennuie à mourir avec l'argent de ses parents et qui joue, malheureusement pour lui, qu'enfermé avec ses domestiques dans l'appartement, jusqu'au jour où un des domestiques, justement, l'amène voir un cirque. Et il tombe amoureux de la funambule. Donc, et après, passe quelques années comme ça. Et d'année en année, un petit peu, la fortune périclite. Et il décide de quitter le nid familial et de partir sur les routes avec sa jolie funambule.
1: Voilà. Alors, Pierre Etex, qui était une personne qu'un grand monsieur du cinéma adorait, c'était Charlie Chaplin. Charlie Chaplin adorait Pierre Etex et aimait son cinéma. Ah. Et chaque sortie de film de Pierre Etex, il a toujours demandé à le voir dans son manoir parce que il trouvait que c'était un digne successeur.
2: C'est vrai que et là notamment sur l'atelier avec Damien, ils vont apprendre un petit peu à décomposer un petit peu les scènes burlesques. Ils vont décomposer et après ils vont en rejouer d'autres par rapport à ce qu'ils auront décomposé. Il faudra qu'ils inventent une scène eux-mêmes. Donc c'est toujours intéressant au niveau des ateliers avec Damien.
3: Et voilà. Cinéma atelier, alors là, qui est prévu plus à partir de 8 ans.
2: 8-12 ans, voilà.
3: L'atelier on est sur les... même est un peu plus complexe, on va dire. Ouais. Le film, le tarif est de 4 euros, bien évidemment, pour les enfants. L'atelier est à 2 euros et bien évidemment, il faut vous inscrire, par avance à cinétir@orange.fr en donnant le prénom, le nom et l'âge de votre enfant.
1: Et on rappelle la date, c'est le...
3: Et donc, c'est le...
2: Mercredi 3 à 15h.
3: Mercredi 3 juin à 15h. Après quoi, l'être aimé. Film en version originale sous-titrée El Ser Querido, de drame de Rodrigo Sorogoyen, à qui l'on doit par exemple Asbestas, que j'avais adoré, qu'il avait réalisé en 2022, pour lequel il avait été plusieurs fois récompensé, notamment du César du meilleur film étranger, donc en 2023. Cette fois encore, son film est en compétition au Festival de Cannes. Et il nous retrace l'histoire d'un réalisateur de cinéma renommé qui retrouve sa fille après 10, 12, 13 ans, je crois, alors qu'il ne l'a plus vue. Il la retrouve sur un plateau de cinéma où ils vont devoir travailler ensemble. Donc, c'est un film sur les relations spéciales entre un père et sa fille, et d'autant plus spéciales qu'ils vont devoir apprendre à se connaître. Tout ce qu'implique cette longue séparation entre le père est joué par Javier Bardem et Rodrigo Sorogoyen, metteur en scène espagnol.

0: mais brillant, et qui nous amène chaque fois dans des mondes un petit peu différents. Et sur le traitement des relations humaines en général, c'est un regard très, très pointu et très pertinent. Voilà, donc... Et puis, Javier Bardem, quand même.
1: Donc, très beau Javier Bardem.
0: Voilà, je suis un peu une fan, j'avoue.
1: Je comprends. En étant fan de James Bond, je te rejoins.
0: D'accord. Tout autre style.
1: Ça sera la date, donc.
0: Alors, pardon, oui, je n'ai pas donné la date. Donc, je signale que c'est en version originale sous-titrée, donc en espagnol. On a quand même pas mal d'hispanisants par ici, dès lors
1: qu'on part. Ça ne sera pas gênant.
0: Ça devrait le faire. Mais on présentera le film le mercredi 3 à 20h30, le samedi 6 à 20h30 et le mardi 9 également à 20h30.
2: Voilà, pour continuer, Les Goûteuses d'Hitler, film un biopic.
1: Et italien, film italien.
2: Film italien, voilà. De Salvio Saldini un petit peu, et qui a ressorti un petit peu les histoires notamment de son arrière-grand-mère, qui a été goûteuse justement pour Hitler pendant la Deuxième Guerre mondiale, à savoir un petit peu, si on fait un petit peu les goûteuses d'Hitler, a été notre dernier film mystère. Donc, on reprend un petit peu sur la programmation.
0: Oui, lorsqu'on a un film mystère, généralement, on le passe ensuite. Voilà. Enfin, c'est pas généralement,
2: On l'a toujours sur la programmation d'après. Et c'est vrai que là, un petit peu, si on fait l'histoire un petit peu de ces goûteuses, à savoir que ça a commencé un petit peu par la tentative d'assassinat qui avait eu lieu en 1936. À peu près, et à partir de ce moment-là, il a toujours eu 5-6 goûteuses qui goûtaient tous les plats avant de conserver ce cher Hitler. Mmh. Voilà. Et à savoir qu'entre 36 et 44, où ça s'est arrêté, on va dire, un petit peu, il y a eu 80 goûteuses. Et sur les 80 goûteuses, il y en a 6 qui sont mortes en service, on va dire.
1: Ah, quand même. Non. Quand même.
2: Donc,
1: on en voulait à ce pauvre bougre.
0: Pourtant, pauvre Lucie... pauvre bougre, je ne sais pas.
1: C'est un euphémisme, on est bien d'accord.
0: C'est un euphémisme. J'ai bien compris que c'était un joke.
2: Comme quoi, tout le monde était fouillé pour entrer, et malgré les goûteuses, quand même, il y avait quand même des arrière-pensées.
1: Oui, bien sûr.
2: Comme quoi, on a été le chercher loin, et pourtant... Ça a duré pendant des années.
1: On a essayé, mais ça n'a pas réussi.
2: Non.
0: C'est un film qu'on aura aussi en VO, sous-titré, voilà. Le jeudi 4 à 20h30.
2: Et le lundi 8 à 18h. Voilà. Horaire que de plus en plus de monde apprécie maintenant.
0: Pourquoi ? Alors, d'une part, parce qu'on peut rentrer à la maison, il fait encore jour en ce moment, et puis avoir une soirée... Continuer sa
1: sortie
0: soirée
1: du bureau, on va au cinéma.
0: Voilà. Pardon.
1: Sortie du bureau, on va au cinéma.
0: Oui, voilà aussi. On fait un break tout de suite.
2: Il y en a beaucoup qui arrivent, qui commencent à être régulières un petit peu justement parce qu'elles finissent le travail, hop, elles viennent.
0: Ça permet de pas rentrer trop tard si on a eu une grosse journée ou une grosse semaine. Voilà, on peut se vautrer un peu après à la maison. Alors, dans un style tout à fait différent. Pour le plaisir.
1: Et plus ludique.
0: Beaucoup plus humoristique, surtout. Film que je vais défendre parce que
1: il est marrant.
0: C'est le quatrième long métrage de Rem Kérissi, qui avait déjà réalisé Paris à tout prix, par exemple, avec là aussi deux excellents acteurs et qui brillent dans ce film, Alexandra Lamy et François Cluzet. Donc, Rem Kérissi traite avec beaucoup d'humour et en s'inspirant d'une histoire vraie.
1: Ouais.
0: Elle traite du plaisir féminin. Il faut dire, je vais faire mon petit chapitre féministe, mais l'orgasme féminin est sans doute l'un des derniers tabous de notre civilisation.
1: Surtout le plus incompris.
0: et voilà, alors peut-être incompris, mais sujet dont on parle vraiment très très peu. Et au cinéma, je crois que ça a déjà dû être fait, mais pas tant. Ouais. Et là,
2: ça a été traité, mais plus sur le ton de l'humeur badine qu'autre chose.
0: Oui, tandis que là, elle traite ça, alors certes, avec humour, de manière décomplexée, une certaine élégance, et elle succombe jamais à la moindre paillardise. Exactement.
1: Sans aucune vulgarité.
0: Et c'est vrai que, alors, Alexandra Lamy et lumineuse, tellement spontanée, tellement vraie. Et François Cluzet est quand même surprenant. Il est très drôle. Enfin, c'est...
1: Bah, comme il sait faire. Hein,
0: Mais
1: avec son air faux semblant. Et
0: C'est un film... On en a un petit peu discuté en commission programmation, ça faisait pas l'unanimité et c'est vrai que j'ai eu envie de le défendre parce que d'une part, les comédies, c'est pas si facile et là, il me semble qu'on a quelque chose effectivement de qualité. Donc venez le voir, ça aura lieu le vendredi 5 à 20h30 ou le samedi 6 à 15h.
2: C'est quand même, c'est une petite pépite quand même, parce que quand on regarde un petit peu les extraits.
0: Mais au-delà de ça, enfin,
1: Mais il y a un second degré aussi. Hein.
0: J'ai lu des critiques qui sont plutôt très élogieuses, donc voilà, justement sur l'élégance les acteurs qui sont brillants. C'est... Et pour terminer, puisque j'ai la chance de terminer, de conclure, pour terminer ce programme, alors avec Autofiction, pas des moindres, puisque c'est la dernière comédie dramatique de Pedro Almodovar, qu'on présente plus hein, d'ailleurs. Là aussi, film Autofiction, donc qui est en compétition au Festival de Cannes. Il faut savoir qu'il est déjà sorti, le film, en Espagne. Depuis le mois de mars ou avril, et que les critiques sont très bonnes. Par exemple, El Mundo, j'ai lu ça, le qualifie de chef-d'œuvre. Alors après, tout le monde n'est pas aussi dithyrambique, mais voilà. L'histoire raconte la manière dont un cinéaste, Raoul, en pleine crise de créativité, écrit un scénario sur l'histoire d'Elsa, une de ses collaboratrices, Elsa qui se réfugie quant à elle dans le travail pour surmonter le deuil de sa mère qui est décédée il y a peu de temps. Et pour ce faire, Elsa s'inspire des malheurs de ses amis proches. Et en quelque sorte, dans le film où il y a des bascules entre les deux, Raoul et Elsa, Elsa est en quelque sorte l'alter ego de Raoul qui, quant à lui, se plonge dans l'autofiction pour surmonter sa panne d'inspiration. Et donc, il y a un va-et-vient entre ce qui est de l'ordre de la fiction et de la réalité, enfin, un mélange assez étonnant. Ça renvoie beaucoup à Pedro Almodovar aussi, hein, en tant que créateur, et sans doute les moments où il a été en panne ou pas en panne, enfin, que sais-je. Donc voilà, je tiens à signaler les deux acteurs qui sont également très, très pertinents. le très beau Leonardo Sparaglia, qui est un acteur argentin, qui avait déjà tourné avec Almodovar dans Douleur et gloire et qu'on voit aussi encore cette année à Cannes dans le film de Guillaume Canet, Karma. Quant à l'actrice qui joue Elsa, Barbara Leni, qui est une grande actrice espagnole et qu'on avait vue dans El Reino de Roberto Sorogoyen, dont je vous parlais précédemment. Donc, film, voilà, Almodovar, très Almodovar, à ne pas louper. Et vous pourrez le voir. Alors là aussi, c'est en version originale sous-titrée. C'est vrai qu'on en a pas mal dans ce programme, mais le hasard fait que. Donc, ce sera présenté le samedi 6 à 18h et le lundi 8 à 20h30. Voilà pour notre programmation, qui, comme je viens de le dire, présente des
1: très
0: films
1: complète.
0: En VO. On a pas mal de films qui sont sortis là, présentés au festival de Cannes. On a des reprises pour les choses que vous auriez loupées, des choses pour les jeunes, pour les ados. Donc voilà, on essaye de varier au mieux. De varier au mieux notre programme, bien que nous n'ayons qu'une salle, on essaye d'avoir un programme le plus vaste possible pour que chacun s'y retrouve. Je vous rappelle que notre cinéma se situe Avenue Nationale à la mairie de Tyros. Si vous voulez nous joindre, c'est possible sur cinetir@orange.fr ou au 05 58 77 44 40. Les tarifs sont d'autant plus intéressants que ça ne va jamais au-delà de 6,50 euros. lorsque c'est le soir. Voilà. Voilà, avec des tarifs spéciaux, bien évidemment.
2: De 5,50 en journée à 5 euros, à 4 euros, 3 euros pour les films de enfants et de moins d'une heure. Donc, le tarif est large, je dirais, et plus qu'attrayant.
0: Et en ce moment, parce qu'on a pas mal bossé sur la communication externe, en ce moment, on vous propose à l'entrée de vous inscrire, si vous le souhaitez, pour recevoir la newsletter qui présente les événements et les films que nous présentons. Donc, n'hésitez pas à donner vos coordonnées. Ça n'engage à rien. Et vous recevez sur votre boîte mail infos.
2: C'est pas très contraignant. On reçoit les infos tous les 15 jours. Donc, c'est...
0: Ouais. Et c'est un bon moyen de compléter. Alors, suite à à l'enquête qu'on avait menée, c'est vrai que le programme papier a beaucoup de succès parce que qui dit cinéma de proximité, les gens, ils habitent à côté. Et c'est vrai qu'ils trouvent les programmes dans les boutiques de Tyros, mais aussi de Tos, de Sobion, enfin, alentour. Et les gens aiment bien encore le papier, mais de plus en plus vont pianoter. Alors, écoute l'émission, et on vous en remercie, mais vont également pianoter sur le site Facebook ou Instagram du cinéma. Donc, on essaie de varier les modes de communication pour que tout le monde puisse avoir accès facilement à notre programme et à nos animations, puisqu'on met en place pas mal de choses. Moi, venez nous voir et n'hésitez pas à nous dire si vous aimez, si vous n'aimez pas, ou éventuellement ce que vous aimeriez voir. Je pense qu'on mettra en place une enquête sur la programmation, mais un petit peu plus tard, pour affiner un peu les choix de nos spectateurs.
1: Ne pas oublier que vous êtes une association et que, comme dit les associations, vous êtes toujours à la recherche de bénévoles.
2: De bénévoles, voilà.
0: Oui, bénévoles. Après, on a une équipe qui tourne, qui fait le job, mais si ça vous intéresse, n'hésitez pas à nous contacter, à venir nous voir. On vous accueillera avec grand plaisir, il n'y a pas de problème.
2: On a une dame qui s'est arrêtée lundi, justement, sur la conférence UTL, qui a vu qu'on était dans... qu'on attendait un petit peu en bas et qui est venu se présenter et puis qui vous dit « ça m'intéresse beaucoup, j'ai vu que c'est un cinéma associatif, donc est-ce que je peux venir ?»
1: C'est bien.
2: Mais bien sûr.
0: À propos d'accueil comme ça, c'est vrai qu'on essaie aussi très souvent de s'associer avec les associations locales, d'une part pour leur donner une certaine
2: visibilité,
0: mais aussi pour accompagner certains films. Un de nos partenaires, Côte-Sud FM, qui nous aide à mieux communiquer. C'est vrai que c'est important pour nous, en termes de système de valeurs, d'être bien ancré dans le paysage local et de permettre à tout un chacun de s'exprimer et d'accéder au cinéma. Voilà pour notre programme et quelques infos à donner.
1: Merci, rendez-vous dans 3 semaines.
0: Rendez-vous dans 3 semaines.
2: Oui, dans 3 semaines.
0: Sans doute sans moi la prochaine fois, mais avec grand plaisir la prochaine fois. Merci. Au revoir à tous.
1: Merci, au plaisir.
2: Au revoir.

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1: Vous êtes sur Code Sud FM 90.3 avec Gauvin du groupe de rock en français KNGT.

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